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1: Le français, langue africaine, à en croire François Hollande. Il y a une autre façon d'envisager le vocabulaire, mieux la synonymie. C'est faire le tour d'une idée et approximativement, du moins, dénombrer les mots et les tours qui peuvent servir à l'exprimer. Ce conseil hautement littéraire, nous ne cessons de le prodiguer à nos élèves, à nos étudiants, aux différents locuteurs de notre langue, soucieux du bon usage. Je ne dis pas que c'est apprendre ou à laisser, c'est apprendre par tout sujet préoccupé du maniement juste du français, notre langue officielle. En se plaçant à ce point de vue, la notion de sociologie du langage ne tarde pas à s'imposer. Il faut lui adjoindre celle de la qualité de la langue. Nous avons entendu certaines langues déréglées utiliser des substantifs à tort et à travers et discuter ensuite « c'est français, puisque c'est au dictionnaire ». Telle est la devise réconfortante dont se garantissent ces sans soucis au dehors des pires approximations et des temps d'impropriété. Les gens connaissent mal la valeur de l'outil qu'on appelle « dictionnaire ». Et par ailleurs, ils s'en servent bien peu. La tâche principale du dictionnaire est de définir les mots et de les présenter dans un ordre pratique pour les chercheurs, mais tout à fait illogique, sous le rapport de la langue elle-même. Que dis-je ? Dans le dictionnaire, les mots sont présentés un peu de la manière dont vous pouvez, dans certains musées, voir des animaux empaillés ou des papillons dans des vitrines, privés des vides naturels, incapables de vous renseigner sur leurs mœurs, leur usage, etc. La langue parlée, elle, n'a que faire de ces cadavres. Elle doit combiner les données de la signification avec celles de la grammaire, de la sociologie et de beaucoup d'autres circonstances temporelles, politiques, etc. C'est ce qu'on appelle contexte. Je vous prends pour exemple le verbe « manger », puisque tout le monde mange et aime manger. Je songe ici aux modalités que peut offrir l'action de manger. Déjà, en considérant l'intensité de l'action de manger, celui qui mange souvent, il peut, sans appétit parfois, celui-là mangeote. Celui qui mange rapidement, avale ou expédie. Broyer, happer, brouter, mettre l'accent sur d'autres aspects encore. Celui qui mange beaucoup fait bombance. Il se gave, il se régale, il se met derrière la cravate, il se cale les joues, il se tape la cloche, il fait son jabot, etc. Et si vous voulez attirer l'attention sur le mouvement de ses mâchoires, quand il mange, vous direz qu'il mastique ou simplement qu'il mange. S'il y va comme un oiseau, alors il becquette ou alors il picore. Et si vous voulez être poli envers votre convive, demandez-lui ce qu'il veut prendre et non ce qu'il veut manger. Manger devenant impoli dans cette circonstance précise. Je ne dis pas que j'ai épuisé ce verbe manger qui est pluridimensionnel.

0: exceptionnel. Qu'est-ce qu'il veut dire dans toute cette théorie? Et il continuera à changer de sens selon le complément que vous lui choisirez. Manger l'argent, manger ses mots, manger une fille, manger son blé en herbe, manger son pain blanc le premier, etc. Dans ces expressions, manger a perdu le sens de to eat des Anglais. Une bonne connaissance de la langue implique qu'on sache situer les mots et les expressions à leur étage réel, car rien n'est plus déplaisant et parfois désastreux qu'un verbe bouffé lancé dans un milieu où ce mot peut être pris pour une injure. Synthétique et précise, cette émission est une tribune pour qui veut affiner son maniement français. Courage.
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0: été libéré. C'est ce que confirme Roger Camba, le ministre de la Santé. Il annonce aussi le renforcement de la surveillance autour de Kinshasa. Désormais, toutes les embarcations qui descendent le fleuve Congo seront contrôlées pour éviter une propagation de la fièvre hémorragique dans la capitale. Longtemps marginalisée, la voilà de retour sur la scène diplomatique. L'Érythrée obtient plusieurs responsabilités au sein des Nations Unies. Les États-Unis aussi renouent le dialogue avec le régime d'Isaias Afwerki. Un retour, Clotilde Hazard, qui s'explique aussi par la position géographique du pays aux portes de la mer Rouge.
1: En octobre, un diplomate érythréen présidera le Forum social du Conseil des droits de l'homme. Le pays a également obtenu un siège au Conseil économique et social des Nations Unies et une vice-présidence de la prochaine Assemblée générale. Des responsabilités qui traduisent, selon plusieurs spécialistes, une volonté de l'Érythrée de s'investir davantage dans les institutions internationales. Pour Mohamed Khéromer, spécialiste de la Corne de l'Afrique, la politique d'isolement pratiquée pendant près de 20 ans par le régime n'a pas porté ses fruits. Un paradoxe alors que le Conseil des droits de l'homme a renouvelé il y a quelques semaines le mandat de son rapporteur spécial sur l'Érythrée. Le dernier rapport dénonce le service national à durée indéterminée, les détentions arbitraires et les restrictions des libertés fondamentales. Dans le même temps, le contexte régional redonne à l'Érythrée une importance stratégique pour les pays occidentaux. La guerre au Moyen-Orient et les tensions en mer Rouge replacent le pays au cœur des enjeux de sécurité. Pour Cameron Hudson, ancien conseiller Afrique de la Maison-Blanche, les États-Unis cherchent désormais à renforcer ses relations avec les États bordant la mer Rouge. L'administration Trump a repris le dialogue avec Asmara, tout en maintenant des sanctions ciblées imposées après la guerre au Tigré en 2021.
0: Clotilde Hazard, la guerre au Soudan et le pape Léon XIV qui appelle à l'ouverture de couloirs humanitaires dans le pays. Le souverain pontife dit suivre avec inquiétude la situation dans la ville d'El Obeid. Il exhorte la communauté internationale à soutenir les efforts pour instaurer un cessez-le-feu. 6h37 à Antananarive. C'est un texte présenté par le pouvoir comme la finalisation de la décolonisation foncière du pays. La Haute Cour constitutionnelle à Madagascar a validé une loi sur la saisine des titres fonciers encore inscrits au nom d'étrangers depuis l'époque coloniale. Concrètement, comment ça marche et combien de terres est-ce que cette mesure va concerner? RFI Antananarive, Aurélie Coumant.
2: Le texte a été adopté début juillet par l'Assemblée nationale, puis validé début août par la Cour constitutionnelle. Il concerne les titres de propriété, tous ceux qui étaient encore enregistrés au nom d'étrangers avant le 26 juin 1960, jour de l'indépendance, et qui n'ont jamais été transmis depuis à des propriétaires malgaches. Ces terrains basculent désormais dans le patrimoine de l'État. La loi prévoit trois exceptions, les terrains des ambassades et consulats, ceux déjà transférés à des malgaches, et ceux dont le propriétaire étranger a depuis obtenu la nationalité malgache. Mais pour l'historien Soulofour Andrianz, ces cas restent marginaux.
3: Ça ne concerne pas la grande majorité des terres que les gens utilisent. Donc économiquement parlant, c'est relativement un peu important.
2: Un texte symbolique donc, plutôt qu'une réforme de fond. Pour l'historien, la priorité aurait dû être ailleurs. Le secteur agricole, fragilisé depuis des décennies par les plans d'ajustement structurel.
3: Ça ne participe pas de la refondation du secteur agricole, qui d'ailleurs a été la principale victime des différents plans d'ajustement structurels qui se sont succédés dans ce domaine. C'est un succès très mitigé.
2: La loi doit maintenant être promulguée et publiée au journal officiel avant le lancement du recensement des terrains concernés. Aurélie Coumant, Antananarive, RFI.
0: 10 fois championne d'Afrique, les Nigérianes butent sur les Lions indomptables du Cameroun. On connaît, ça y est, l'affiche des demi-finales de la CAN féminine de foot, avec donc cette immense surprise hier soir. Les Camerounaises ont éliminé les Super Falcons 1-0. C'est la première fois en 14 participations que le Nigeria est éliminé aux portes des demi-finales. Forcément, du côté des Lions indomptables, on a longtemps savouré cette victoire, à l'image de la défenseuse Esther Kelsey Maïkis.
4: On attendait ce moment, ça n'a pas été facile puisqu'on a été repêché. Pas beaucoup de monde croyait en nous, mais on l'a fait, on est super contents et on célèbre et c'est un super moment.
5: Votre gardienne a fait un match exceptionnel.
4: On sait que c'est une super gardienne, elle nous a beaucoup sauvés aujourd'hui, on est super contentes. Maintenant qu'on est qualifié pour la Coupe du Monde, on va faire notre possible pour pouvoir se rendre plus loin.
0: Propos recueillis au micro RFI de François Imfer Kataji, autre grosse surprise. Hier, le Malawi a éliminé le Ghana. On y reviendra longuement dans le journal des sports dans tout juste une heure. Rendez-vous mercredi pour les demi-finales. Et puis Punk is not dead, le punk n'est pas mort. Les puristes auront bien sûr reconnu le nom du célèbre album de The Exploited. C'était il y a tout juste 50 ans, à Londres, un style musical singulier naissait avant de déferler sur le monde, le punk. Un rock contestataire, anti-bourgeois, véritable contre-culture dont les Sex Pistols, les Clash ou encore The Saints sont devenus des ambassadeurs. 50 ans après, le punk est bien vivant et même s'il s'est légèrement transformé, Olivier Roger.
6: À l'été 1976, au Roxy Club de Londres, les Sex Pistols, avec Jenny Rotten et Sid Vicious, moquent la reine d'Angleterre et qualifient son régime de fasciste. Le punk est né d'une flamme qui brûle encore, celle de la contestation et de la rébellion, anti-autoritaire, anti-conformiste, anti-consumériste et anti-hippie. Les crêtes iroquoises qui apparaissent sur les têtes sont un défi aux cheveux longs des hippies. Le punk, c'est le sale gosse qui n'aime rien et remet en cause le système sans prendre de gants. Musicalement, c'est bruyant, libérateur comme un cri de colère. Un cri qui résonne des deux côtés de l'Atlantique, les Stooges et les Ramones aux États-Unis, les Sex Pistols et les Clash en Angleterre, Asphalt Jungle en France et Nina Hagen en Allemagne. Le mouvement rejette le système, ses festivals, ses labels et ses fanzines sont indépendants. Avec le temps, punk est devenu un terme ambivalent, à la fois positif et négatif, mais qui toujours fait frémir. Un demi-siècle après, le mouvement punk continue d'inspirer les jeunesses bouillonnantes du monde entier. Madagascar ou l'Afrique du Sud compte des dizaines de groupes punk, comme TCYF, un groupe né à Soweto.

0: Soleil, le groupe sud-africain TCYF en ce lundi matin. 5h42 à Soweto.
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0: Bienvenue si vous nous rejoignez dans un gros quart d'heure, un nouveau journal. D'ici là, quand des entrepreneurs africains investissent en France, on démarre une nouvelle série de reportages à la rencontre ce matin.
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16: Bon matin à tous. Et à tous, bienvenue de ces Radio Journal de ce lundi 10 août 2026.
17: Le journal Maombi Georges Makio.
16: L'évêque de Boutembo-Béni a communié avec les jeunes en formation noviciens Séchard Lelouanka de Boutembo-Emigel ce dimanche. Le pasteur se réjouit de l'évolution spirituelle dans cette maison de formation. Il est possible de construire la paix en famille par les dialogues. C'est la conviction des membres de la croisade eucharistique et de la paroisse Boutet Sebaz. Ces membres sont inquiets des formes, des problèmes et conflits qui déchirent actuellement les familles. Le chef de la chefferie des moyens appelle à la relance des activités socio-économiques dans sa juridiction. L'autorité coutumière motive son appel par l'accalmie qui s'observe dans la contrée après attaque ADEF. Les jours antérieurs, c'est tout pour ce sommet. Dans un laps de temps, vous aurez les détails. Dieu merci, Kioma, nous mettons en onde les détails. L'évêque de Boutembou-Béni a effectué une visite pastorale au noviciat Saint-Charles-Louan-Cadet et Pères Assomptionnistes ce dimanche 9 août 2026. De 9h, il a communié dans la prière avec les noviciats ainsi que les nombreux chrétiens qui fréquentent chaque dimanche ce lieu d'adoration situé à MGL Boutembou. Dans son homélie prononcée devant les prêtres formateurs et l'assemblée, les prélats a rappelé que Jésus accompagne toujours son peuple, même dans les moments les plus sombres. Il a exhorté chaque fidèle à rester profondément attaché à Dieu à toutes circonstances.
18: Jésus nous invite à ne pas céder à la peur et à affermir notre confiance à lui. Jésus ne nous empêche pas toujours d'affronter les tempêtes, mais il choisit de marcher sur ce qui nous effraie pour nous rejoindre. Ce dimanche nous appelle à purifier notre regard sur Dieu. À l'image d'Élie, nous devons découvrir que Dieu ne se manifeste pas par des phénomènes extraordinaires, mais dans les événements ordinaires de la vie.
16: Et juste après l'homélie, l'évêque a administré les sacrements de baptême à un enfant. Après tant d'années sont passées à ce lieu, l'ordinaire du lieu a salué l'évolution spirituelle et la vitalité de la foi chrétienne à la maison Luanka MGL. Il s'est également réjoui de la réfection de la chapelle de cette maison de formation.
18: C'est tout simplement un mot de remerciement. Il y a déjà quand même bien longtemps que j'ai célébré à Luanka, dans la chapelle du noviciat. Je me suis dit, non, c'est bon que j'aille là-bas. Même si c'est dimanche, je verrai aussi qui sont ceux qui viennent prier là-bas. Et je suis heureux aujourd'hui de trouver une CVB bien vivante. Il y avait déjà une chorale de Petit David. Aussi pour voir est-ce qu'ils existent encore, parce que je crois que vous arrivez rarement à la cathédrale. Il faudrait éviter aussi ces chœurs. Chapelle, la dernière fois que j'étais ici, cette partie n'existe pas. On la préparait. C'est ici que j'ai prié. Je suis heureux de voir que c'est presque une église. Donc.
16: Au finish, le maître de novice, le père Godefroy Pimpéni, a pris la parole pour adresser un mot de gratitude à l'évêque de Boutembou-Béni, les remerciant pour sa sollicitude paternelle.
6: Au terme de cette célébration, permettez-nous d'adresser nos sincères remerciements à son Excellence, Monseigneur l'évêque. Nous exprimons notre profonde gratitude pour avoir accepté de venir de notre CVB, ce Charles Luanga. Votre présence parmi nous est un signe d'amour et de proximité. Elle nous rappelle aussi l'importance et l'urgence du baptême, porte d'entrée dans la vie chrétienne.
16: Notons que la joie était immense au noviciat Saint-Charles Luanga d'MGL. Les fidèles chrétiens qui y prient ont chaleureusement salué la présence de leur berger local. L'équipe apostolique de la croisade eucharistique de la paroisse Marie-Échette du Paradis de Boutembou-Béni était en rencontre mensuelle ce dimanche 9 août 2026. Cette réunion était exceptionnelle en ce sens que les membres ont réfléchi sur les différents problèmes et conflits qui déchirent les familles. Les participants, une cinquantaine, ont constaté que plusieurs familles chrétiennes manquent la paix, l'unité, la concorde et la cohésion à cause des malentendus de tout genre. Ils ont cité le manque de dialogue, les conflits d'héritage et la méfiance entre les membres de la même famille. Ces membres de la croisade eucharistique ont ajouté les difficultés liées à la gestion des enfants nés hors mariage et la gestion des biens entre l'époux et l'épouse. Ils ont indiqué qu'il peut arriver quand l'un des conjoints se sente seul propriétaire de toute la fortune au détriment de l'autre.
8: Les familles ne sont plus stables à cause des conflits. Vous trouverez que Kakoure est contre Kasereka parce que Kakoure se croit supérieur à son frère. C'est ce qui provoque des tiraillements. Notre conflit provient de la gestion de l'héritage lorsque les parents eux-mêmes commencent à dire que seuls les enfants garçons sont considérés, les filles non. Tout cela crée des mésententes dans plusieurs familles.
16: Au terme du débat, les membres de la croisade eucharistique sont convaincus qu'il est possible de construire la paix dans les familles chrétiennes. Pour y parvenir, tous les participants plaident pour la restauration du dialogue entre les membres de chaque famille.
19: Les parents doivent déjà savoir que tous les enfants sont égaux, filles ou garçons. Ils doivent faire un effort de parler régulièrement avec leurs enfants tant qu'on est encore vivant. Une autre solution pour nos parents est de continuer à prodiguer des conseils aux enfants, filles et garçons. Nous savons déjà qu'il n'est pas facile de conseiller les enfants de cette génération.
16: Au terme de la rencontre, comme parents, les parents se sont recommandés de renforcer l'éducation des enfants, d'assumer pleinement les responsabilités en termes de devoirs en famille et de servir de modèle envers leurs dépendants, dont les enfants, pour une unité et une paix durable en famille. À public reportage, mesdames, demoiselles et messieurs, les hommes et femmes nés les années 1970, réunis au sein du groupe appelé affectueusement Série 7, ont célébré leur jubilé d'or d'existence dimanche 9 août 2026 en ville de Butembo. À l'occasion de cette commémoration, ce groupe a exprimé le vœu de se formaliser et devenir un groupe de bienfaiteurs en faveur des personnes vulnérables pour marquer un cachet spécial à leur jubilé d'or. Les membres du groupe des jubilaires chrétiens dits Série 7 ont organisé plusieurs activités. D'abord, ils ont prié à la première messe à la paroisse Saint-Cyril d'Alexandrie de l'ICG pour rendre grâce à Dieu pour ses merveilles et surtout le souffle de vie qu'il leur accorde. Après la messe, les jubilaires se sont réunis au cercle Nkabo, non loin de la mairie de Butembo. Ils ont suivi une conférence autour du thème « Comment vivre à l'âge de 50 ans ?» Un nouveau départ pour la vie. Le conférencier a montré aux heureux du jour comment préparer une vieillesse apaisée. C'est ce que restitue Annette Cagnéré, et l'une des membres du groupe jubilaire chrétien Série 7.
20: Je suis ici, c'est pour célébrer notre jubilé.

0: Moi, nous devons vivre avec notre âge parce qu'aujourd'hui, nous devons être différents des autres. Donc, on nous a appris comment vivre avec notre âge. À partir de 50 ans, qu'est-ce que nous pouvons encore faire et qu'est-ce que nous ne pouvons plus faire et comment vivre avec cet âge-là.
1: En dehors des fêtes d'anniversaire, le groupe Série 7 compte être une association de bienfaiteurs en faveur des démunis. Pour y arriver, les initiateurs de ces groupes de jubilés chrétiens ouvrent la porte à tous pour l'intégration en condition d'être animés par l'esprit d'entraide et de compassion.
0: Dans les jours à venir, nous voulons maintenant évoluer vers un groupe de compassion parce que nous nous appelons des jubilaires chrétiens, un groupe de jubilaires chrétiens. Donc, toutes les confessions confondues. Dans l'avenir, nous voulons maintenant développer un mutuel pour la compassion. En tout cas, aujourd'hui, maintenant, tout le monde peut intégrer. On n'est pas obligé d'être jubilaire pour intégrer. Mais moins de 50, plus de 50, vous pouvez intégrer. L'essentiel est que vous ayez l'intention d'aider les autres.
1: La journée s'est clôturée au cercle Inca sous une ambiance de joie avec notamment l'étape d'échange de vœux entre les congénères et le partage des repas avec les amis et membres des familles qui étaient conviés à la fête. Notons qu'en marge de ce jubilé d'or de ces groupes à payer le vendredi 7 août 2026, les factures de certaines personnes guéries et qui traînaient faute de moyens dont les structures sanitaires ciblées en ville de Boutimpo à santé. Malgré l'augmentation des cas de maladies à virus Ebola dans la région, la zone de santé de Moussienene poursuit la sensibilisation auprès des habitants de la chefferie de Bassoa dans les territoires de Lubero au cours d'une interview accordée à la radio Moto Boutembo Beni. C'est samedi 8 août 2026. Le médecin chef des zones de Moussienene a alerté sur la dangerosité de cette maladie qui ravage la population. Le docteur Blaise Moussoubao Kaoukeou a insisté sur l'importance du respect des mesures préventives. Il a aussi encouragé les malades à accepter une prise en charge médicale rapide pour espérer guérir.
2: La zone de santé de Moussienene n'est pas du reste par rapport aux zones de santé touchées par la maladie à virus Ebola. Elle a enregistré son premier cas confirmé, c'était le 15 juillet 2026. Et à la date du 7 août 2026, la zone de santé a enregistré 47 cas confirmés et 30 décès. Par rapport à la prévention, nous sensibilisons d'abord la communauté par rapport aux mesures à prendre. Août 2026, la zone de santé a enregistré 47 cas confirmés et 30 décès. Par rapport à la prévention, nous sensibilisons d'abord la communauté par rapport aux mesures à prendre. Les mesures de prévention sont renforcées. Dans la communauté, nous demandons aussi aux gens, à la population d'utiliser et se laver les mains régulièrement.
1: Le reste à bref. De ce côté, le chef de la chefferie de Bassoa, Nsanzu Bonane, a profité de l'occasion pour lancer un appel pressant à sa communauté, estimant que l'heure est grave. L'autorité coutumière a demandé à ses administrés de ne plus prêter l'oreille aux messages de désinformation véhiculés par des personnes mal intentionnées. Il convient de noter que dans les territoires de Lubero, l'épidémie d'Ebola a désormais franchi les limites de la zone de santé de Moussienene pour toucher d'autres zones de santé environnantes, dont Lubero, qui a enregistré ses premiers cas confirmés de cette maladie. La population du groupement Mouenye est appelée à relancer les activités socio-économiques, surtout pendant cette période où l'accalmie se manifeste dans cette entité coutumière. L'appel émane du chef du groupement Mouenye, M. Kambale Magnense Munguluba III, l'autorité coutumière, a au cours d'une interview salué le travail abattu par les militaires FARDC et la synergie des Wazalendo Frog Granor pour les efforts consentis dont la recherche de la paix. Pour lui, les habitants doivent venir pour faire l'agriculture pour éviter la famine les jours à venir, surtout que Moigné était grenier de la ville de Boutembo et Aviron. As pour sa transition, les DC Virunga de Goma, vainqueur de la 60e édition de la Coupe du Congo, a été reçu ce samedi 8 août 2026 à la cité de l'Union africaine par le président de la République Félix Antoine Tshisekedi Tshilombo. Cette équipe de la ville de Goma a ainsi été honorée au plus haut niveau de l'État. Après son sacre national, le président du DC Virunga s'est réjoui de cet acte du président de la RDC, l'honorable Patrick Mounyomo, à l'occasion, indiquait que cette

0: coupe est dédiée à la population du Nord Kivu, victime de l'insécurité depuis des années. Rappelle que le DC Virunga jouera à Bazar Brads de Seychelles à coupe de la Confédération de la CAF. Cannes féminine 2026, l'équipe féminine du Cameroun est qualifiée en demi-finale de cette compétition. Les Camerounaises ont battu ce dimanche 9 août 2026 les Nigériennes par 1-0 en quart de finale. En outre, la sélection féminine du Malawi a eu raison de celle du Ghana 2-1. C'est tout pour ce Radio Journal. Merci de l'avoir attentivement écouté. Les carnets de communiqués dans vos oreilles. D'ici là avec Cécile Kachanola. Au revoir.
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La famille Adronga à la profonde douleur d'annoncer aux amis connaissances le décès de leur fils Adronga Marco Ezoa Amisi. Décès survenu le samedi 8 août 2026 à 2h du matin aux cliniques universitaires de Bounia. Le reste du programme vous sera communiqué ultérieurement. Pour la famille Odrosia Liliane a signé ce communiqué annonçant le destin de leur fils Adronga Merko Ezoa Amisi. La famille Kambere Kalumbi Ferdinand la famille Kambere Kalumbi Ferdinand et la famille Kalumbi Josapha ont la profonde douleur d'annoncer la mort inopinée de leur père Alexis Kalumbi Kavusa. Décès survenu le 3 août 2026. Voici le programme. Aujourd'hui lundi 10 août 2026 à 6h, départ de la délégation de Goma pour les cimetières familiales à Arimbongo à Lubero. 14h juste, arrivée à Lubero et début de la messe à la paroisse de Lubero. 15h30, inhumation. Mardi 11 août 2026, retour à Goma et à Butembo. Pour la famille, Kakule Kalumbi Josapha a signé ce communiqué annonçant le décès de leur père, Alexis Kalumbi Kavusa. La famille Kibendelwa a la profonde douleur d'annoncer le décès du professeur docteur Songo Kibendelwa Zakari. Décès survenu le 2 août 2026 à Nairobi. Le programme d'inhumation. À Butembo, aujourd'hui lundi 10 août 2026, de 16h à 18h, la messe d'action des grâces aura lieu à la résidence familiale au quartier Kiala, cellule Kasesa, numéro 117. 18h au petit matin, veille mortière et cantique de religieux. Mardi 11 août 2026, 7h30, levée du corps de la morgue de l'hôpital Matanda. 8h, leçon académique à l'esplanade de l'Itave. 10h juste, la messe de requiem aura lieu à la cathédrale de Butembo.
12h, départ pour le cimetière dédié aux enseignants et cadres de l'UCG situé à Kiambo. 14h juste, baie des consolations sur le site élevé de Dei à Kinshasa. Et le dimanche 23 août 2026 à 15h, la messe d'action des grâces aura lieu à la paroisse Sainte-Anne. À Goma et dans d'autres villes, le programme sera précisé ultérieurement. La famille Kibende Luakahiki Barthélémy a signé ce communiqué, annonçant le décès du professeur docteur Tsongo Kibendelwa Zacharie.

0: 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L'Institut supérieur pédagogique de Muhangi à Butembo, ISP Muhangi, a le réel plaisir de former le public bibolais et des environs qu'il procède à l'inscription des nouveaux étudiants pour l'exercice 2026-2027. Les nouveaux étudiants du premier cycle sont accueillis dans les filières suivantes telles que regroupées dans les domaines ou sections ci-après. Domaine ou section des sciences et technologies avec comme filière physique, technologie, production et santé animale, sciences et technologies des aliments, nutrition, technique des services de restauration, technique des services hôteliers, biologie, chimie, chimie physique, conception des systèmes de formation, géographie et gestion de l'environnement, mathématiques, physique, phytotechnie et défense des cultures ou agronomie. Domaine ou section des lettres, langue et art avec comme filière anglais, culture africaine, français, langues africaines, français, latin. Domaine des sciences de l'homme et de la société avec la filière de l'histoire, gestion du patrimoine et développement. Domaine ou section des sciences économiques et de gestion avec la filière de gestion commerciale et administrative. L'ISP Muhangi encourage les parents à placer des bases du développement de notre République en incitant les jeunes à devenir ingénieurs pédagogiques et didactiques et prévenir la pénurie qui se profilerait déjà à l'horizon dans ce domaine, socle de la civilisation. À quoi ressemblerait l'avenir de notre jeunesse sans encadreurs qualifiés à l'école? Les candidats sont priés de se présenter à la paritora 6 au quartier Machanda, cellule Wuhima numéro 92, sur avenue Wabunga Singa, du lundi au vendredi, de 9h à 16h. Depuis l'année académique 2026-2027, les anciens diplômés du premier cycle de l'ancien système graduat sont attendus pour le pré-master, pour suivre les passerelles avant de commencer le master proprement dit. Les anciens diplômés du premier cycle, celui des licences du nouveau système LMD, sont attendus au second cycle ou master du même système dans les filières suivantes: anglais, français, histoire, biologie, géographie, informatique et sciences commerciales. L'agrégation sera fonctionnelle pour mettre à niveau pédagogique les enseignants du secondaire et de les sursis qui ne l'ont pas. La rentrée académique 2026-2027 est fixée au 15 octobre 2026. Bienvenue à tous et à toutes et fructueuse année académique 2026-2027. 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
2: Merci beaucoup, vous êtes tellement content de notre programme. D'ici là, nous allons aussi devoir vous faire passer quelques séquences, je dirais, cantiques religieux. Parce qu'on est en train de comprendre et constater que la radio, celle que nous comptons faire passer et faire écouter, ce n'est pas relayé par Arsem. Voilà, c'est une autre radio qui nous fait relayer, Radio Vatican. Alors, pour que nous soyons plus concrets, nous allons devoir vous balancer au moins les cantiques religieux. D.P. Moïse, vous nous captez du secteur, la Kikyo, là. Voilà, on est ensemble. Merci beaucoup. Et partout où vous nous captez, vous aussi, nous sommes tellement contents. Nous sommes tellement contents de Wakatoa, Kamisimbonzo, Miseber, Matembe, Olamba, Wolindi, Kalimire, Moutiri, Nkenkere. Voilà, nous sommes toujours avec vous. Nous saluons aussi M. Jackson Mastaki, les CT. Voilà. Et nous sommes contents, ULD, secrétaire académique ULD à ULD. Et voilà, et vous qui nous captez à partir de, au niveau de www.radiomoto, Timbo Beni, et vous nous captez de partout là, sur l'internet. Et alors, dis merci Kaini, nous sommes avec lui, moi c'est mon Georges Makeo. Nous vous proposons quelque chose, vous pouvez écouter alors.
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6: 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Njoo kuko maelema meindikatele zetu na etudiaka. On a calculé il y a quoi des ratios, des rapports de la dépendance financière ou bien de l'indépendance financière. Pourquoi indépendant 90% 70%? Ça ne passe pas partir à deux. Le contraire, je m'assure non, Angie n'arrive pas à m'aider. Tu es trop dépendant. Donc Franck Azako, Zamingi, Zigo Zabatu, Zamingi. Allez, va kafika. Au même moment, la vie qu'on a réclamé Franck ou Takimbia. Mais là, ça on a qu'à même à donner qu'une honnêteté que on a devoir de battre comme mingi. Conseil de pas quoi bien tu sais mais on t'aime bien mais allez d'abord payer. Voilà.
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6: 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Sisi huko principe mu cooperative anasemaka meme dazini bank, la banque ou bien la coopérative doit mourir avec ses membres, ses clients. Okay. Bon, chez nous, on parle des membres. Okay. Ailleurs, ce sont les clients. Mm-hmm. Vous devez mourir avec votre membre. Mm-hmm. Ou quand je vois que membre a qu'on a qu'à exposer un problème. Mm-hmm. Même si qu'on souffre, vous analysez ensemble, vous n'avez pas comment vous faire. Vous pouvez lui ajouter l'argent pour que. A tant que moi le chimo ou qui s'y analyse ensemble. Parce que membre a quoi réussir, la coopérative n'a réussi. Donc, vu les gens, tout le monde bien qu'à ma membre, ça n'a qu'à ma tête, tout le monde bien à mon goût, c'est dit à oule, projet que il kamate. Puis si kamate, c'est que tout n'a réussi ensemble.
5: Voilà.
6: Voilà.
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6: 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Qui circule mm-hmm. Donc il est capital le tournant moko trois étapes mm-hmm. Étape ya kwanza ko l'argent liquide mm-hmm. Ine kwa mu banque ou bien mu caisse mm-hmm. 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Mm-hmm. Donc vous exploitez maintenant mm-hmm. Ces marchandises là. Mm-hmm. Donc on a toka muka parti ka mwaka liquidité, mm-hmm. On a transformé les liquidités mu marchandise. Mm-hmm. Na ile marchandise nenda mu étape ngine ibanite ya client. Mm-hmm. Vous vendez le marchandise. Mm-hmm. Alors, i marchandise on est juste soit à crédit, mm-hmm. Soit au gras comptant, donc au comptant tic tac. 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
6: Alors, on a déjà kuna kwa trois parties, kuna kwa exploitation, kuna kwa client iko mu réalisable, kuna kia kwa na disponible. Donc kuna kwa saka rotation moi hivi. Donc de disponible, exploitation, client disponible et si de suite ça on a tourné ville on a généré ma recette on a généré ma bénéfice alors ça tu n'as fait qu'à moi l'étape ville est parti à pile et actif et tu n'as galéré de semaine ok ou il y a marchandise tu n'as sommé valeur à marchandise tu n'as sommé la valeur à client franc à signer client en à ton devoir là vous aviez vendu à crédit tu n'as sommé la saisie comme mon caisse. Na banque, ça fait trois éléments. Tu n'angalia tu sais mais ça tu ka comparer i franc, zezi ko marchandise, zezi ko mikono ya nani ya client, na zezi ziko disponible soit mu banque, soit mu caisse. 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
6: 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disponible tunaangalia le deni madeni kama zina représenter combien de pourcents là on va voir s'il a la capacité s'il vendait ses marchandises et si le client payait et l'argent disponible est-ce qu'il peut absorber ses dettes
5: voilà
6: à combien de pourcents ile njo tunaangalia na banasema ile faux déroulement n'a pas choix quoi strictement supérieur à 1 ou égal à 1. Dans les cas contraires, tu n'as pas la capacité à kulipa deni. Alors, à part les capacités qu'on a un élément qu'on appelle les réduites, tu n'as pas la capacité à marchandises. Soit tu n'as
5: pas
6: ce sont des évendus. Bacha avec Atala, maintenant, tu n'as pas l'analyse. Prenons le cas où il marchandise, tu chouques. Tu n'as pas la liquidité, client, à chaque amante, n'a disponible. Ça, tu n'as comparé les deux éléments par rapport à ma deni. Mais les comparaisons à deux éléments qu'on appelle les réalisables longues pour le comptable et les disponibles. Donc, je suis juste en train de parler à termes simples.
5: Voilà,
6: pour que n'a moins joué contre la vitesse qui m'analyse et ton affaire. Donc, on a comment dire réalisable n'est disponible par rapport aux dettes à court terme. Là, on a un ratio de liquidité.
5: Ratio de liquidité.
6: Na elle, en tout cas, tu n'as pas choisi un akama. En excluant, donc à considérer que les marchandises ne sont pas vendables, ne sont pas consommées, est-ce que il m'a élément bille, il n'est pas capable de couper ma dette à court terme? Voilà des analyses pareilles qui nous poussent à prendre des décisions rationnelles.
5: Voilà. Les capacités, tu m'asikia, en tout cas, skizaji, na tunashukuru kabisa, ameweza kutufasiria vizuri. 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
6: Oui, collatéral. Moi je peux dire njo plan B. Pour le cas où ma activité a kuna katala, kuna waka plan B. C'est le titre. Mesure d'engagement. Kuna kamata deni na tuletea document parce. Tu n'as pas dit, mais vous pouvez vous juger. Vous pouvez vous faire un franc. Vous pouvez vous faire un franc. Vous pouvez vous faire un franc. Vous pouvez vous garantir ça, collatéral. Donc, vous pouvez vous permettre de vous assurer que dans les cas où on a quoi difficulté, tu as recouru à Kounine. Na avez qui a recouru à Kounine. Joël. Maintenant, vous pouvez poser quelque chose pour les salariés. Vous pouvez vous faire un titre. Vous pouvez dire collatéral, vous pouvez vous faire un employeur. Parce que tout le monde a un formulaire. Employeur ensemble, dans les cas où, à cas de démission et à cas de licenciement, l'employeur se porte responsable et a les francs. Il est au plan B. Puis, salarié, tu n'as pas dit à francs, tu n'as pas dit à l'entreprise. Tu n'es qu'on a mouvillé, tu n'as causé, mais tu n'as pas dit à patron, comme moi, il signa qui le document. Il n'a pas choisi pas. Oui, il y a un problème. Si, à cas de démission, ou bien à cas de licenciement. Démission volontaire. Licenciement, c'est cas de faute lourde. Il y a un problème à maigrir. Tout à fait, on a eu mouli signa, vous savez, on a jiporté, car il est collatéral et aval. L'ingine est ma parcelle.
5: Voilà. Dio, tu m'as dit que ce qui est un peu de ce qui est un peu de ce qui est un peu de ce qui est un peu de ce qui est un peu de ce qui est un peu de ce qui est un peu de ce qui est un peu de ce qui est 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
6: 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Ça c'est punissable. Donc tu vas dire mais il est franc on est azitia wap. Est-ce que c'est conforme à la loi ou pas? Et il ne malo za mingi même la loi environnementale. À tous vous financer pour qu'on de détruire la nature. Nous devons vous éduquer que nous devons protéger les arbres avec l'environnement actuel, le réchauffement climatique. Tout il est un élément comme un risque environnemental, tout, nous devons faire face à ça. Donc, tous ces dossiers ne peuvent pas présenter des risques environnementaux. Dans les dossiers qui sont présentés, ils n'ont pas hors la loi. Il y a des actes qui sont qualifiés par la loi commerciaux. Dieu les conformité. Quand on a été à fond, et c'est conforme
5: voilà.
6: Okay. À la loi. Pour que la loi est tout.
5: Oui, puis venir.
6: Et c'est tout comme
5: voilà. Merci beaucoup parce que on a joué à ma microfinance, dans tout mes cas, à la banque centrale. Alors qu'on a quoi, yale ambo, il me andri quoi. 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
6: Merci beaucoup.
5: Asante.
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4: L'évêque de Butembo Beni a effectué une visite pastorale au noviciat Saint-Charles-Éloigne de Pères Assomptionnistes ce dimanche 9 août 2026. De 9h local, il a communié dans la prière avec les novices ainsi que les nombreux chrétiens qui fréquentent chaque dimanche ce lieu d'adoration situé à MGL Butembo. Dans son homélie prononcée devant les prêtres formateurs, il a semblé le prélat catholique a rappelé que Jésus accompagne toujours son peuple, même dans les moments les plus sombres. Il a exhorté chaque fidèle à rester profondément attaché à Dieu, à toutes circonstances, on l'écoute.
5: Jésus nous invite à ne pas céder à la peur et à affermir notre confiance à lui. Jésus ne nous empêche pas toujours d'affronter les tempêtes, mais il choisit de marcher sur ce qui nous effraie. Pour nous rejoindre, ce dimanche nous appelle à purifier notre regard sur Dieu. À l'image d'Élie, nous devons découvrir que Dieu ne se manifeste pas par des phénomènes extraordinaires, mais dans les événements ordinaires de la vie.

0: Juste après l'homélie, l'évêque de Boutembo-Bénier a administré les sacrements de baptême à un enfant. Après tant d'années sans passer à ce lieu, l'ordinaire du lieu a salué l'évolution spirituelle et la vitalité de la foi chrétienne à la maison Luang à Mgel. Il s'est également réjoui de la réfection de la chapelle de cette maison de formation. Au finish, le maître des novices, le père Godefroy Pembeni, a pris la parole pour adresser un mot de gratitude à l'évêque de Boutembo-Bénier, le remerciant pour sa sollicitude paternelle. Notons que la joie était immense au noviciat Saint-Charles de Mgel. Le fidèle chrétien y prit, qui y prit, chaleureusement salué la présence de leur berger local. Et puis les hommes et femmes nés dans les années 1970 se réunis en sein du groupe appelé affectueusement Série 7 ont célébré leur jubilé d'or d'existence ce dimanche 9 août 2026 en ville de Boutembo. À l'occasion de cette commémoration, ce groupe a exprimé le vœu de se formaliser et devenir un groupe de bienfaiteurs à faveur des personnes vulnérables. Pour marquer des cachets spéciaux leur jubilé d'or, les membres du groupe de jubilaires chrétiens dit Série 7 ont organisé plusieurs activités. D'abord, ils ont prié à la première messe en paroisse Saint-Cyril d'Alexandrie de l'ICG pour rendre grâce à Dieu pour ses merveilles, surtout les souffles et des vies qu'il leur accorde. Après la messe, les jubilaires se sont réunis en cercle Ngab au nom de la mairie de Boutembo, où ils ont suivi une conférence autour du thème, je cite, « Comment vivre à l'âge de 50 ans, un nouveau départ pour la vie », fin des citations. Le conférencier a montré aux heureux du jour comment préparer une vieillesse apaisée. C'est ce que restitue Annette Cagneret, qui est l'une des membres du groupe jubilaire chrétien Série 7.
1: Je suis ici, c'est pour célébrer notre jubilé de 50 ans d'existence. En tout cas, on s'est réunis juste pour nous réjouir, donc pour fêter. Pour participer à l'activité du jour, il fallait avoir 50 ans. Donc, il faut avoir ces 50 ans cette année. Il fallait être de 1970, donc il fallait être série 7. C'est comme ça que nous nous appelons.
2: Vous avez eu une conférence, on peut savoir sur quoi porter la conférence?
1: La conférence nous a appris comment nous devons vivre avec notre âge. Parce qu'aujourd'hui, nous devons être différents des autres. Donc, on nous a appris comment vivre avec notre âge. À partir de 50 ans, qu'est-ce que nous pouvons encore faire et qu'est-ce que nous ne pouvons plus faire. Et comment vivre avec cet âge-là.
0: En dehors des fêtes d'anniversaire, les groupes Série 7 comptent être une association de bienfaiteurs à faveur des démunis. Pour y arriver, les initiateurs de ces groupes des jubilaires chrétiens ouvrent la porte à tous pour l'intégration à condition d'être animés par l'esprit d'entraide et de compassion. La journée s'est clôturée au cercle Ngavo sous une ambiance de joie avec notamment l'étape d'échange de vœux entre les congénères et le partage de repas avec les amis et membres des familles qui étaient conviés à la fête. Notons qu'à marge de son jubilé d'or, ce groupe a payé le vendredi 7 août 2026 les factures de certaines personnes guéries et qui traînaient faute de moyens dans des structures sanitaires ciblées dans la ville commerciale de Boutembo. C'est la fin de ces bulletins d'information. 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

Auditeurs et auditrices de la radio Moto Butembo Beni, nous sommes avec vous à travers cette émission Eco Bicomad ONG de RDC, Bureau Conseil Management pour le développement durable en RDC. Vous êtes en train de vouloir continuer à apprendre avec nous ce que le diagnostic d'une entreprise. C'est à travers le titulé du mémoire de notre manager économiste, M. Roger Kambasusi Vaeswa, mémoire présenté et défendu à vie de l'obtention du diplôme de licence en management et sciences économiques. Nous sommes à l'UNIC Butembo, c'est l'option de gestion financière et comptable. Et vous voudrez peut-être savoir si c'était à quelle période. Le modérateur du jour vous l'a déjà introduit. Nous sommes à l'année académique 2017-2018. Et vous voudrez peut-être vous demander ce que le diagnostic d'une entreprise. La fois passée, ceux qui étaient avec nous, ils ont quand même connu que nous sommes dans un processus de vouloir connaître ce que sont les réussites et les faiblesses, par exemple, d'une entreprise. Nous sommes en train de saluer tout le monde au niveau des institutions scolaires, universitaires. Présentement, nous sommes à l'ISTEM, nous sommes à l'IOR, nous sommes à l'IAC, nous sommes à l'ICGE, nous sommes à l'ISTEDEM, nous sommes ailleurs que là. Au niveau des institutions universitaires, là où les collations de grades sont en train d'avoir lieu, les DEFAS sont en train d'avoir lieu, et nous sommes en train de pouvoir... vous dire félicitations pour des étudiants ou étudiantes qui se sont mobilisés pour pouvoir défendre leurs travaux de fait de cycle, leurs travaux de fait d'études. En tout cas, courage, nous sommes en train de vouloir seulement vous orienter que notre Bicomad est là pour vos consultances, et notre Bicomad est là pour vos recherches. Vous allez à l'UNIC Butembo, vous allez découvrir que c'est vraiment une école à management pour le développement durable. Donc, c'est PROMAD, Centre de Promotion à management pour le développement durable. Si c'est à l'UNIC, par exemple, vous allez découvrir que on est là au niveau de la faculté de management et des sciences économiques, on est au niveau de la faculté de techniques et technologies de développement, on est au niveau, par exemple, de faculté de droit, et là, on est dans les sciences politico-administratives. Et avec vous, nous sommes en train de vouloir à ce que vous soyez nombreux ou nombreuses à vouloir et contacter, par exemple, les archives dans l'UNIC de Butembo, et pourquoi pas peut-être au niveau des autres institutions, là où on est en train peut-être de terminer les travaux de fait d'études, les travaux de fait de cycle. Et là, si vous tombez sur, par exemple, e-travail, ETFC ou bien e-mémoire, vous voudrez déjà vous orienter vous-même. Vous voyez que la recherche continue, et avec le Bureau Conseil Management pour le Développement, nous ne nous écartons pas du profil. Ici, nous sommes dans un profil d'essai d'orientation, de la planification, du plan d'action prioritaire et nos mécanismes de partenariat social avec les communautés de base à travers divers secteurs de production dans nos entités territoriales décentralisées à milieux urbano-ruraux de la RDC, et c'est la contribution à la bonne gouvernance du monde. Et pour ceux qui ne le savent pas, peut-être ils ont toujours été avec nous, sans savoir ce que Bicomad, ONG de RDC, nous avons comme cible tous les artisans du management et du développement au monde. Mission, c'est asseoir une bureautique et consulting de progrès social dans les entreprises du monde. Sa vision, c'est la bonne gouvernance pour le progrès social des entreprises du monde. Et nos partenaires sont nombreux. Nous citons les entreprises, les ASBEL, les ONG, des ONG, groupes mutuels. Et la devise n'est pas étrange, c'est naître et être pour le bien-être social au monde. Peut-être vous vous demandez pourquoi le diagnostic d'une entreprise. Nous sommes au niveau du TFC de M. Kambasusi Vaeswa, comme dit plus haut. Il a traité du diagnostic financier et analyse de performance d'une institution sanitaire. Et nous avons dit que le cas de la clinique ophtalmologique du Graben, Butembo, 2007 et 2016, c'était vraiment son champ d'action. Et avant d'attaquer
le nom même de ces diagnostics, nous sommes en train de vous donner la carte postale du Bicomad ONG de RDC. Et à travers ceux qui ne connaissent pas Bicomad, nous vous rappelons que c'est une organisation non gouvernementale de développement, c'est une voie de consultance pour le progrès social, une structure locale de développement. Elle est communautaire et autorise un développement local durable. C'est un cadre de réflexion socio-professionnel, scientifique, humanitaire en matière de consulting, management et bonne gouvernance pour un développement durable des communautés de base. Et cela dans nos entités territoriales décentralisées, ETD en RDC, en particulier au mandat général. C'est vraiment un cadre d'entretien, de conseillerie, de formation ou de capacitation de nos coûts sociaux sur le management, sur l'entrepreneuriat, sur l'artisanat pour un développement durable de nos ETD. Il faut peut-être vous demander quand Bicomad a été créé. C'est depuis 96 précisément, le 20 mai, que naît Bicomad à partir de la ville de Butembo, commune Moussoussa, quartier Binongo, c'est l'île de Mitoabé, où notre bureau est en train d'être ouvert tout le temps que vous avez besoin de nous. Et nous avons toujours demandé que vous nous sonniez au numéro 09 98 82 53 62. 09 98 82 53 62. 09 98 82 53 62, c'est Kakule Kissou Célestin, manager économiste, et vous allez nous découvrir à partir de Bicomad, ONG de RDC. Et peut-être le 5 octobre 2003, les textes statutaires et règlements d'ordre intérieur de Bicomad ont été signés légalement par l'officier notarial du Butembo, c'était le 5 octobre 2014, et enregistré à l'office notarial de la ville de Butembo. Et à rappel, Bicomad est créé pour une durée indéterminée, à partir de la date de son agrément définitif. Nous avons F92, nous avons une personnalité juridique qui est en cours de nous venir de Kinshasa. Et présentement, vous allez peut-être vous demander quel est notre champ d'action. C'est présentement les territoires de Beni et de Lubero dans un premier temps. Et cela pourra étendre ses activités sur toute l'étendue de la province de Nord Kivu en particulier et de la RDC en général. À nos jours, nous accompagnons vraiment les ASBEL à partir de l'ère entrepreneuriat, de l'ère artisanat. Il faut peut-être songer même à la formation sur la conception, sur l'élaboration des statuts, des règlements intérieurs des ASBEL, des ONGD, des ONG et autres groupes mutuels. Nous intervenons aussi dans la formation sur la conception, sur l'élaboration et l'exécution des projets à impact rapide dans les ASBEL ONGD. Intervention aussi dans la formation sur l'organisation scientifique du travail que vous appelez OST, Organisation de gestion des entreprises dans le monde des affaires et dans le monde du travail. Et ici, nous sommes dans les domaines privés et dans les domaines publics. Il y a lieu de vous intervenir même à bâtir des formations sur la conception et l'élaboration du travail de fait d'études ou du travail de fait des cycles par domaine et formation supérieure, universitaire ou filière académique. D'autres se demandent qu'est-ce que nous pouvons encore rendre peut-être à la société, quel sera aussi notre apport, par exemple, à cette société qui attend beaucoup de nous. Nous intervenons aussi dans la formation sur les stratégies de consulting, du leadership, du plaidoyer et du lobbying pour la gestion efficace et efficiente des entreprises comme et autres communautés de base. La consultance à psychanalyse sociale et bonne orientation professionnelle des employeurs et employés dans le monde du travail. Donc, nous intervenons aussi dans une création ou initiation des centres de formation en informatique de gestion et secrétariat de direction des entreprises dans les rayons d'action du Bicomad. Créer et ouvrir des centres de formation en électronique, à bâtiments et travaux publics, aux couches vulnérables et autres personnes nécessiteuses. Nous intervenons aussi dans la création et nous ouvrons des centres de capacitation en métier de l'alimentation, un métier des services, un métier des bâtiments et un métier de production à travers l'entrepreneuriat et l'artisanat par des activités génératrices de revenus que vous appelez des agères. Donc, il y a beaucoup de gammes d'activités et qui cimentent nos domaines d'intervention et ce n'est pas là que nous sommes. Prochainement, nous vous en parlerons et laissez-moi le temps de souffler avec le technicien du jour avant d'attaquer le diagnostic de l'entreprise comme déjà promis dans cette ligne d'édition.

La question n'est pas ailleurs qu'ici, mais nous avons dit que plus spécifiquement, l'entreprise a-t-elle la capacité d'atteindre son objectif traditionnellement et primordial de création de valeur en vue de remboursement de ses dettes? Nous faisons allusion aux créanciers et l'enrichissement de ses actionnaires. Là, nous faisons allusion aux propriétaires, par exemple, des entreprises à travers des flux ou mouvements de trésorerie et à générer, par exemple, son exploitation. Donc, des questions se posent et peut-être pour ceux qui ne le savent pas, nous avons dit que le diagnostic d'une entreprise évoque l'idée que l'entreprise a dans sa structure et dans son fonctionnement des anomalies. Donc, on peut avoir des difficultés dans une entreprise. Alors, il faut ressortir, par exemple, ces difficultés et il faut, par exemple, voir les faiblesses de cette entreprise et à terme, par exemple, des thérapeutiques, à terme de remèdes, on va prescrire le médicament à partir des anomalies qu'on a découvertes dans cette entreprise. Donc, bref, vous allez comprendre que l'entreprise est comparable à un organisme vivant. Il vise donc à déceler les points faibles et les points forts de l'entreprise pour corriger le premier et exploiter à fond les seconds. Pour ceux qui étaient avec nous la fois passée, nous avons dit que s'il existe ou non une cohérence entre les objectifs de l'entreprise et sa stratégie, ses besoins en investissement et ses capacités financières, donc on peut généralement connaître, par exemple, la finalité de l'analyse financière d'une entreprise. Donc, nous n'allons pas nous écarter de cette préparation scientifique de 2017 et 2018 que M. Kambasu Sivaeswa de l'INIC Boutembo nous avait ressorti à terme de mémoire. Nous avons dit qu'il a traité des diagnostics financiers et il a aussi tenu à ce que nous ayons une idée sur l'analyse des performances d'une institution sanitaire. Là, il nous cite un cas qui est précis, la clinique ophtalmologique du Graben Boutembo 2007 et 2016. Donc, vous allez peut-être vous demander pourquoi vous n'attaquez pas directement cette analyse. Donc, nous voulons déjà au départ vous intéresser de ce qu'on appelle diagnostic. Donc, avant d'entrer dans le vif même du contenu de ce mémoire, il faudrait que vous ayez une idée globale sur ce qu'on appelle diagnostic d'une entreprise. On a besoin de connaître ce qu'on appelle diagnostic financier de l'entreprise. Et présentement, nous avons dit que il faut présenter le divers document de base des diagnostics financiers cohérents. Et les indicateurs les plus pertinents doivent aussi être présentés dans une entreprise afin de juger l'équilibre financier d'une entreprise. Donc, si vous vous référez par exemple à une institution sanitaire, à titre exemplatif, la clinique ophtalmologique du Graben de Boutembo, il s'y est démontré d'abord à quoi consiste le diagnostic financier dans cette clinique, à quoi consiste cette démarche et cette méthode de l'analyse financière de cette entreprise-là. Ensuite, il faut aussi réfléchir sur l'analyse des performances et la spécificité des institutions sanitaires, comme par exemple la clinique ophtalmologique du Graben. Alors, nous avons dit la fois passée que parler du diagnostic financier, c'est dire que nous devons constituer un ensemble de concepts. Nous devons constituer un ensemble de méthodes et un ensemble d'instruments qui vont permettre même de formuler une appréciation relative à la situation financière de l'entreprise, aux risques qui vont affecter cette entreprise et au niveau et même à la qualité des performances. Si vous vous référez à l'auteur Cohen, il a parlé de la politique économique et croissance en Europe et c'est à 2006. Comprenez déjà que nous sommes à 2026, donc déjà 20 ans passés. Mais aujourd'hui, nous devons peut-être nous rendre compte que s'il faut, par exemple, traiter de cette question, tel un médecin généraliste face à son patient, nous allons comprendre déjà que le financier d'une entreprise se doit de porter un diagnostic sur la situation de l'entreprise avant d'envisager l'ensemble des décisions financières qu'il aura à prendre. Donc, si vous voulez, par exemple, envisager l'ensemble des décisions financières sur votre entreprise, nous sommes, par exemple, au niveau de la clinique ophtalmologique du Graben, faudra-t-on d'abord connaître, porter un diagnostic sur la situation même de cette clinique comme entreprise. Alors, avec Cohen, par exemple, il s'y est de connaître ce qu'on appelle l'analyse financière ou bien le diagnostic financier de
la clinique, par exemple, ophtalmologique du Graben. Vous allez peut-être vous demander pourquoi, par exemple, le bilan financier dans cette entreprise-là. Pourquoi, par exemple, une analyse financière dans cette clinique. Donc, là, c'est vouloir réfléchir à terme de ce qu'on appelle diagnostic financier. Et le diagnostic financier a pour but d'expliquer comment une entreprise peut créer sur le moyen terme ou bien le point de vue de l'actionnaire et s'il est solvable du point de vue, par exemple, du créancier, comme nous l'avons souligné la fois passée. Alors, nous avons compris que, quel que soit le point de vue, la méthode d'analyse de l'entreprise est la même. De ce fait, il faut analyser quatre choses. Et je les ai bien cités la fois passée. Nous avons dit que la première des choses dans cette entreprise que nous sommes en train d'analyser à partir de cette méthode d'analyse, nous allons nous référer à ce qu'on appelle la création de la richesse. C'est-à-dire, on doit connaître l'évolution de l'activité, le titre de la formation de marge. De deux, la nécessité des investissements. Trois, leur financement. Donc, par autofinancement, et nous devons réfléchir aussi à terme des capitaux propres, aussi des endettements bancaires. Il faut aussi analyser ce qu'on appelle la rentabilité. Donc, la rentabilité de l'entreprise, c'est-à-dire on fera allusion à ce qu'on appelle la rentabilité économique, la rentabilité des capitaux propres, et ici, on fera recours à ce qu'on appelle le fait des leviers. Et à part ces éléments et que nous épinglons un à un, vous allez comprendre qu'au terme même du diagnostic financier, on doit être capable de répondre aux questions majeures qui ont pu motiver, par exemple, l'étude ou bien la méthode de l'analyse financière qu'on a portée à l'entreprise. Ou bien, au terme, par exemple, de l'étude ou bien de l'enquête dans l'entreprise, nous devons déjà nous poser des questions. Et la première des questions, c'est celle-ci. L'entreprise est-elle solvable? Et pourra-t-elle rembourser intégralement ses créanciers? L'entreprise crée-t-elle de la valeur pour ses actionnaires? Donc voilà des questions majeures qui doivent toujours intervenir quand nous voulons analyser financièrement, par exemple, notre entreprise. Vous êtes déjà fonctionnaire ou peut-être un agent au niveau de la clinique ophtalmologique du Graben. Et autant que l'on va chercher à analyser financièrement votre clinique, il faudrait déjà vous attendre à des questions comme celles que nous venons de citer tantôt. Nous nous disons, l'entreprise est-elle solvable? Pourra-t-elle rembourser intégralement ses créanciers? Votre entreprise crée-t-elle de la valeur pour ses actionnaires? Donc, il faut déjà avoir une idée sur la solvabilité même de l'entreprise. Et ici, une entreprise est solvable lorsqu'elle peut faire face à l'ensemble de ses engagements, à liquider l'ensemble de ses actifs, c'est-à-dire en cas d'arrêt de l'exploitation et de la mise à vente de tous ses biens. Et là, nous avons bien signalé la fois passée que l'actif net doit être reconnu au niveau de l'entreprise. Et là, nous devons déjà, par exemple, connaître aussi la totalité de dettes. Et ici, cela va constituer une mesure traditionnelle de la solvabilité de cette entreprise. Et ici, l'entreprise va créer de la valeur. Quelque part, on va vous dire que une entreprise quelconque que nous sommes en train d'étudier a de la valeur. Et si cette entreprise a de la valeur, comment allons-nous découvrir la valeur de cette entreprise? Donc, une entreprise va créer de la valeur lorsqu'elle va dégager son actif économique et un taux de rentabilité économique supérieur au coût des ressources. C'est-à-dire, là, on fait allusion aux capitaux propres et aux dettes qui ont servi à financer la valeur de cette entreprise. Donc, une entreprise va créer de la valeur lorsqu'elle va dégager son actif économique et un taux de rentabilité économique supérieur au coût des ressources. C'est-à-dire, là, on fait allusion aux capitaux propres et aux dettes qui ont servi à financer le profit. Donc, c'est dans le cadre d'avoir un bénéfice. Je vais réaliser une activité et cette action humaine ne va pas mourir d'elle-même. Il faudrait que cette activité me donne un profit. Alors, je vais créer l'entreprise dans le but d'avoir un profit. Et ce profit doit me venir, par exemple, d'une rentabilité
économique supérieur au coût des ressources. C'est-à-dire, on doit réfléchir à terme de capitaux propres, à terme de dettes qui ont servi à financer, par exemple, cet actif économique. Nous avons aussi fait allusion dans ce diagnostic financier à ce qu'on appelle le faux déroulement. Donc, il y a lieu, vous qui ne maîtrisez pas ces domaines financiers, de connaître ce qu'on appelle le faux déroulement d'une entreprise. C'est-à-dire, parler du faux déroulement d'une entreprise, ça fait allusion à la différence entre l'actif à court terme

et les passifs à court terme, dont l'échéance est de moins de 12 mois. C'est-à-dire, cette différence que vous établissez entre l'actif à court terme de l'entreprise et le passif à court terme de cette entreprise, c'est cette différence-là que nous appelons fonds de roulement de l'entreprise. C'est-à-dire, avant d'attaquer, par exemple, un diagnostic financier sur la clinique ophtalmologique du Graben de Boutembo de 2017 à 2016, voilà que nous sommes en 2026, 10 ans sont déjà passés, il y a lieu de nous interroger. Quel a été le fonds de roulement, par exemple, de la clinique ophtalmologique du Graben il y a de cela 10 ans? Est-ce qu'à cette période-là, les choses allaient bien ou bien les choses allaient mal? Et si les choses allaient bien, qu'est-ce qui a été à encourager? Et si les choses allaient mal, qu'est-ce qui a été comme thérapeutique à envisager de par l'année à laquelle nous nous retrouvons en train de vous communiquer cela, 2026? Donc, vous allez comprendre que le faux déroulement peut être positif et le faux déroulement peut être négatif et le faux déroulement peut être même nil. Alors, un faux déroulement positif indique qu'une entreprise a suffisamment d'actifs liquides pour régler ses dettes et engagements à court terme, c'est-à-dire autour des 12 mois. Et ici, on va réfléchir même à terme de ce qu'on appelle le ratio du faux déroulement, c'est-à-dire le ratio de liquidité générale. Et cela compare l'actif à court terme au passif à court terme. Donc, nous sommes dans un langage qui est purement comptable. Ici, vous allez aussi vous rendre compte que on va vous parler de ce qu'on appelle un ratio du faux déroulement. Et ce ratio peut être par exemple de 1,0 ou plus. Et cela est considéré acceptable pour la plupart, par exemple, des entreprises. Donc, il faut cependant tenir compte d'autres facteurs avant de tirer des conclusions. En particulier, il faut faire attention au niveau des comptes à recevoir qui, dans certains cas, peut ne pas être payé par le client au stock, par exemple, et qui peuvent avoir perdu une partie de leur valeur. Donc, vous parlez de faux déroulement dans une entreprise, vous parlez des ratios dans une entreprise. En général, vous pouvez, par exemple, avoir un ratio supérieur à 2,0 et qui indique qu'une entreprise est très solvable à court terme. Donc, vous engagez une dette et il y a lieu de la payer peut-être à moindre coût. Et là, nous allons peut-être vous parler aussi de ce qu'on appelle un ratio faible, c'est-à-dire un ratio qui est inférieur à 1,0 et qui peut faire craindre que l'entreprise ne soit pas en mesure de faire face à ses obligations financières à court terme. Donc, il y a lieu que, par exemple, l'entreprise soit dans une difficulté de payer de ses dettes et cela peut-être à court terme. Alors, il y a lieu de dire, à moins de 12 mois, est-ce que cette entreprise a eu des difficultés qui n'ont pas aidé cette entreprise à pouvoir payer de ses dettes? Donc, vous allez voir que ce ratio indique la capacité de l'entreprise à faire face aux exigences immédiates de ses créanciers en mettant à profit ses éléments d'actifs le plus facilement réalisables. Donc, on fait allusion à des encaisses, on fait allusion à des investissements temporaires, à des titres rapidement négociables. Donc, vous allez comprendre que parler, par exemple, de ces ratios, vous faites allusion à une mesure plus exigeante de la capacité de l'entreprise à faire face à ses obligations à court terme que les ratios du faux déroulement, car cela exclut, par exemple, les stocks, les éléments payés d'avance, lesquels ne peuvent être immédiatement réalisés. Alors, une question peut être toujours posée. Quelle est la raison maintenant pour laquelle on va exclure, par exemple, certains éléments d'actifs à court terme? C'est-à-dire, on va peut-être voir les éléments qui n'offrent aucune garantie à l'entreprise quant à sa valeur liquidative. Ici, on peut même revisiter les stocks de l'entreprise. Est-ce que les stocks peuvent se déprécier? Est-ce que les frais payés d'avance peuvent ne pas être totalement ou aucunement récupérables? Ici, on fera encore un examen sur ce qu'on appelle le ratio de liquidité. Et ici, le ratio de liquidité immédiatement analysé va aussi nous pousser à nous demander est-ce que ce ratio est utilisé à complément du ratio du faux déroulement de l'entreprise. Donc, en général, vous allez vous rendre compte que il y a des quantités, il y a aussi des aspects à partir desquels on peut étudier le ratio même de l'entreprise. Par exemple, un ratio de 1 ou plus est donc considéré suffisant pour qu'une entreprise puisse faire face à ses obligations à court terme. Alors, on peut par exemple faire allusion à une valeur inférieure même à 1. Et cela signale un problème potentiel dans la capacité de régler les obligations immédiates. Donc, vous allez comprendre que nous tournons autour d'une échéance. 1 mois jusqu'à 12 mois ou plus de 12 mois.

financier, vous allez comprendre que avant d'analyser même les performances de la clinique ophtalmologique de l'UCG et du Graben de 2017 à 2016, 10 ans sont passés, nous allons nous rendre compte d'abord de savoir si, par exemple, au niveau de notre étude, il n'y a pas peut-être l'objectif que nous serons en train de poursuivre dans cette méthode, parce que nous disons que nous faisons une analyse de performance. Et cette analyse va nous pousser à quel résultat? Donc, cette évaluation va nous pousser peut-être à comparer ce qui a été fait à cette période-là et ce qu'il y a à faire aujourd'hui si, par exemple, vous voulez mener des recherches dans cette clinique-là. Donc voilà, auditeurs et auditrices, ce que sera l'ébauche de notre étude financière sur cette clinique. La prochaine fois, nous ne manquerons pas peut-être de détailler ces éléments dès lors que nous serons en train de vous parler de ce qu'on appelle diagnostic financier à termes clairs. Et avant d'attaquer peut-être cette notion, nous allons déjà vous annoncer que cette raison doit avoir au moins sa robe. Parce qu'un chercheur doit d'abord connaître ce que le sens même du vocable qu'il veut intégrer dans son étude. J'ai dit et je vous remercie. On se revoit prochainement. Et à l'audition, vous allez peut-être me féliciter parce que je suis en train de vous dire que nous sommes dans l'émission Bicomad, Bureau Conseil Management pour le Développement, là où nous devons avoir une idée globale sur le diagnostic d'une entreprise avant d'attaquer même. On se voit prochainement. Vous

0: 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Pour l'instant, c'est notre grande édition du journal avec Joël Cassé, son de la journée. C'est parti.
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3: Madame, Monsieur, bonjour et merci. Aujourd'hui, lundi 10 août 2026, voici les journaux.
4: Le journal Joël Cassès Machozi.
3: Au sommaire, l'évêque de Butembo Beni a communié avec les jeunes en formation noviciat Saint-Charles Luanga de Butembo Emegel. Ce dimanche, le pasteur de Butembo Beni se réjouit de l'évolution spirituelle dans cette maison de formation. Il est possible de construire la paix à famille par le dialogue. C'est la conviction des membres de la croisade eucharistique de la paroisse de Voûte et ses bases. Ces membres des CES sont inquiets de formes de problèmes et conflits qui déchirent actuellement les familles. Nous parlerons du chef de la chefferie des Mouiniers qui appelle à la relance des activités socio-économiques dans sa juridiction. L'autorité coutumière motive son appel par la calmie qui s'observe dans la contrée après les attaques du DF les jours antérieurs. Jim Kaini assure la mise en onde. Bonjour et bienvenue. Je venais à peine de le dire à titre, l'évêque de Butembo Beni a effectué une visite pastorale au noviciat Saint-Charles Luanga de Père Assomptionniste ce dimanche 9 août 2026. De 9h local, il a communié dans la prière avec les novices ainsi que les nombreux chrétiens qui fréquentent chaque dimanche ce lieu d'adoration situé à Emegel Butembo. Dans son homélie prononcée devant les prêtres formateurs, il a semblé, le prélat catholique a rappelé que Jésus-Christ accompagne toujours son peuple, même dans des moments les plus sombres. Il a exhorté chaque fidèle à rester profondément attaché à Dieu, à toutes circonstances, on l'écoute.
5: Jésus nous invite à ne pas céder à la peur et à affermir notre confiance en lui. Jésus ne nous empêche pas toujours d'affronter les tempêtes, mais il choisit de marcher sur ce qui nous effraie pour nous rejoindre. Ce dimanche nous appelle à purifier notre regard sur Dieu. À l'image d'Élie, nous devons découvrir que Dieu ne se manifeste pas par des phénomènes extraordinaires, mais dans les événements ordinaires de la vie.
3: Juste après l'homélie, l'évêque de Butembo Beni a administré les sacrements de baptême à un enfant. Après tant d'années sans passer à ce lieu, l'ordinaire du lieu a salué l'évolution spirituelle et la vitalité de la foi chrétienne à la maison Charles Luanga.

0: Emgel, il s'est également réjoui de la réfection de la chapelle de cette maison de formation.
1: C'est tout simplement un mot de remerciement. Il y a déjà quand même bien longtemps que j'ai célébré à Luanda, dans la chapelle du noviciat. Je me suis dit, non, c'est bon que j'aille là-bas. Même si c'est dimanche, je verrai aussi qui sont ceux qui viennent prier là-bas. Et je suis heureux aujourd'hui de trouver une CVB bien vivante. Il y avait déjà une chorale de Petit David. Aussi pour voir est-ce qu'ils existent encore, parce que je crois que vous arrivez rarement à la cathédrale. Il faudrait éviter aussi ces chœurs. Chapelle, la dernière fois que j'étais ici, cette partie n'existait pas. On la préparait. C'est ici que je priais. Je suis heureux de voir que c'est presque une église. Donc.
0: Au finish, le père Godefroy Pembeniku, maître des novices, a pris la parole pour adresser un mot de gratitude à l'évêque de Butembo Beni, le remercia pour sa sollicitude paternelle.
2: Au terme de cette célébration, permettez-nous d'adresser nos sincères remerciements à son Excellence, Monseigneur l'évêque. Nous exprimons notre profonde gratitude pour avoir accepté de venir de notre CBB, ce Charles Luanda. Votre présence parmi nous est un signe d'amour et de proximité. Elle nous rappelle aussi l'importance et l'urgence du baptême, porte d'entrée dans la vie chrétienne.
0: Notons que la joie était immense au noviciat Saint Charles Luanga de Mgel. Les fidèles chrétiens qui prient ont chaleureusement salué la présence de leur berger local. Toujours à religion, j'allais bien le dire, l'équipe apostolique de la croisade eucharistique de la paroisse Marie, échelle du paradis des voûtes et ses bases, était en rencontre massielle ce dimanche. Cette réunion était exceptionnelle, en ce sens que les membres ont réfléchi sur les différents problèmes. Ces conflits qui déchirent les familles, les participants, une cinquantaine, ont constaté que plusieurs familles chrétiennes manquent de paix, d'unité, de concorde et de cohésion à cause des malentendus de tous genres. Ils ont cité le manque de dialogue, les conflits d'héritage, la méfiance entre les membres de la même famille. Les membres de la croisade eucharistique ont ajouté les difficultés liées à la gestion des enfants nés hors mariage et la gestion des biens entre l'époux et l'épouse. Ils ont indiqué qu'il peut arriver que l'un des conjoints se sente seul, propriétaire de toute la fortune au détriment de l'autre. On va écouter certains d'entre eux.
3: Les familles ne sont plus stables à cause des conflits. Vous trouverez que Kakoure est contre Kasereka parce que Kakoure se croit supérieur à son frère. C'est ce qui provoque des tiraillements. Notre conflit provient de la gestion de l'héritage. Lorsque les parents eux-mêmes commencent à dire que seuls les enfants garçons sont considérés, les filles non, tout cela crée des mésententes dans plusieurs familles.
0: Au terme du débat, les membres de la croisade eucharistique sont convaincus qu'il est possible de construire la paix dans les familles chrétiennes. Pour y parvenir, tous les participants plaident pour la restauration du dialogue entre les membres de chaque famille.
3: Les parents doivent déjà savoir que tous les enfants sont égaux, filles ou garçons. Ils doivent faire un effort de parler régulièrement avec leurs enfants tant qu'on est encore vivant. Une autre solution pour nos parents est de continuer à prodiguer des conseils aux enfants, filles et garçons. Nous savons déjà qu'il n'est pas facile de conseiller les enfants de cette génération.
0: Les parents assesseurs recommandaient donc de renforcer l'éducation de leurs enfants, d'assumer pleinement leurs responsabilités en termes de devoirs à famille et de servir des modèles envers leurs dépendants, dont les enfants, pour une unité et une paix durable à famille. Les hommes et femmes nés dans les années 1970, réunis au sein du groupe appelé affectueusement Série 7, ont célébré leur jubilé d'or d'existence ce dimanche 9 août 2026 en ville commerciale de Butembo. À l'occasion de cette commémoration, ce groupe a exprimé le vœu de se formaliser et de devenir groupe de bienfaiteurs à faveur des personnes vulnérables. Pour marquer des cachets spéciaux leur jubilé d'or, les membres du groupe de jubilaires chrétiens du série 7 ont organisé plusieurs activités. D'abord, ils ont prié à la première messe en paroisse Saint-Cyril d'Alexandrie de l'ICG pour rendre grâce à Dieu pour ses merveilles, surtout les souffles des vies qu'il leur accorde. Après la messe, les jubilaires se sont réunis en cercle Ngavon, au loin de la mairie de Boutembo. Ici, ils ont suivi une conférence autour du thème, je cite, « Comment vivre à l'âge de 50 ans et nouveau départ pour la vie ?» Fin de citation. Le conférencier a montré aux heureux du jour comment préparer une vieillesse apaisée. C'est ce que restitue Annette Cagnéré, qui est l'une des membres du groupe jubilaire chrétien série 7.
4: Je suis ici, c'est pour célébrer notre jubilé de 50 ans d'existence. En tout cas, on s'est réunis juste pour nous réjouir, donc pour fêter. Pour participer à l'activité du jour, il fallait avoir 50 ans. Donc, il faut avoir 50 ans cette année. Il fallait être de 1970. Donc, il fallait être série 7. C'est comme ça que nous nous appelons.
5: Vous avez eu une conférence, on peut savoir sur quoi porter la conférence?
4: La conférence nous a appris comment nous devons vivre avec notre âge. Parce qu'aujourd'hui, nous devons être différents des autres. Donc, on nous a appris comment vivre avec notre âge. À partir de 50 ans, qu'est-ce que nous pouvons encore faire et qu'est-ce que nous ne pouvons plus faire? Et comment vivre avec cet âge-là?
0: En dehors des fêtes d'anniversaire, les groupes Série 7 comptent être une association de bienfaiteurs à faveur des démunis. Pour y arriver, les initiateurs de ces groupes de jubilaires chrétiens ouvrent la porte à tous pour l'intégration à condition d'être animés par l'esprit d'entraide et de compassion.
4: Dans les jours à venir, nous voulons maintenant évoluer vers un groupe de compassion parce que nous nous appelons des jubilaires chrétiens, un groupe de jubilaires chrétiens. Donc, toutes les confessions confondues. Dans l'avenir, nous voulons maintenant développer un mutuel pour la compassion. En tout cas, aujourd'hui, maintenant, tout le monde peut intégrer. On n'est pas obligé d'être jubilaire pour intégrer. Mais moins de 50, plus de 50, vous pouvez intégrer. L'essentiel est que vous ayez l'intention d'aider les autres.
0: La journée s'est clôturée au cercle Ngavo sous une ambiance de joie avec notamment l'étape d'échange de vins entre les congénères et les partages.
4: Pour intégrer. Mais moins de 50, plus de 50, vous pouvez intégrer. L'essentiel est que vous ayez l'intention d'aider les autres.
0: La journée s'est clôturée au cercle Ngavo sous une ambiance de joie avec notamment l'étape d'échange de vins entre les congénères et les partages de récolte des fournitures scolaires à faveur de plus de 200 enfants victimes des atrocités de présumés rebelles de l'EDF en secteur de Bapéré dans les territoires des Loubéro. L'annonce a été faite ce lundi 10 août 2026 par Blaise Kalisha. En fait, il faut alors dire que cette campagne consiste à appeler les personnes de bonne volonté à contribuer pour que les fonds récoltés servent à l'achat des fournitures scolaires, notamment cartables, uniformes et autres, à en croire ce mouvement citoyen. Les enfants traumatisés par le massacre ayant perdu leurs parents ne doivent pas aussi perdre l'éducation, conscientise Blaise Kalisha en appelant les personnes de bonne volonté à se mobiliser pour la réussite de cette opération. Le bénéficiaire de cette campagne devrait être des écoliers du village Ntoyo et environ circonscrit. Blaise Kalisha, coordonnateur de ce mouvement des jeunes basé à Loubéro Centre, chef-lieu du territoire de Loubéro. On va rappeler que c'est depuis une année que les écoles ont fermé leurs portes à Ntoyo, Kasenye et Aviro à la suite du carnage survenu à Ntoyo et village situé à Aviro 5 km dans l'est de Mankourouji par la suite du carnage commis par de présumés rebelles EDF. Cet groupement Bapakombe dans les secteurs de Bapéré. Nous allons prendre la direction des Goma. Goma où les activités liées à la rentrée scolaire prévue le 1er septembre 2026 à 7h30 restent marquées par une faible mobilisation des parents, que ce soit dans les écoles pour confirmer ou inscrire leurs enfants. Leur présence demeure signifiante. Pourtant, les établissements scolaires ont déjà rouvert leurs portes et les commerçants disposent de tout le nécessaire pour l'éducation des enfants. Mais selon de nombreux témoignages, les parents traînent les pas faute de moyens financiers. À Goma, le reportage de Gislas Wako.
6: Les parents vraiment ne viennent pas.
0: Au complexe scolaire La Divinité, niveau primaire situé dans le quartier Majengo, à commune de Karisimbi, le directeur Mwindo Kalamo Samuel et son secrétaire affirment attendre les parents depuis le 20 juillet.
6: Ils nous expliquent que non, ils ont besoin d'amener leurs enfants, mais le problème c'est la question financière. Il n'y a pas le travail. Nos autorités, nous leur demandons de nous aider. Malgré la situation, l'école et parents, nous allons nous entraider pour voir si les enfants seront dans leur bain parce qu'ils ont besoin de l'éducation.
0: Dans les marchés publics et autres espaces de vente, les

0: fournitures scolaires sont bien visibles. Cependant, la clientèle demeure réduite, comme confirment plusieurs commerçants rencontrés ce samedi 8 août. Le travail évolue lentement. Pour l'instant, il n'y a pas de clients. Si nous installons nos marchandises dès maintenant, c'est pour rappeler aux parents que la rentrée scolaire approche et qu'ils doivent se préparer avant que les enfants retournent à l'école. La vente reste timide. Les parents ont l'habitude d'acheter d'abord les uniformes, puis les cahiers. Malgré la situation difficile, nous leur demandons de venir avec les peu qu'ils possèdent, car il sera impossible de tout acquérir en une seule fois. Les prix des cahiers ont quand même baissé. Une douzaine de 200 pages coûte 7000 francs congolais, une autre 3500 francs congolais. Trois stylos valent 500 francs et une boîte 5000 francs congolais. À Ville de Goma et dans les territoires voisins de Nyiragongo, les conflits armés continuent de peser lourdement sur les secteurs éducatifs. Dans ces contextes, l'amélioration de la sécurité et de l'économie locale apparaît comme une nécessité urgente pour sauver les systèmes éducatifs et permettre à des milliers d'enfants exclus de l'école d'y être réintégré. Depuis Goma, je suis Suako pour la Radio Moto, Butembo Beni.
1: Nous revenons à Butembo pour parler de l'économie. La construction à monobloc ou bloc ciment prend de plus en plus de l'ampleur. Une habitude très récente, un ingénieur à construction y œuvra aujourd'hui dans la fabrication de ces matériaux de construction et revenu sur certains facteurs à la base de l'appropriation de ce bloc ciment par la population. Il a également donné certains conseils pour que cette construction soit durable. Ingénieur Sadiq Inzanzu, technicien constructeur, s'est aussi lancé dans la fabrication du bloc ciment depuis un certain moment. Lui croit que l'avènement du monobloc est un bon moment vu la carence de la brique cuite, mais également la paupérisation de la population qui n'a pas assez de moyens financiers pour se procurer de la brique cuite. Aussi, le bloc ciment vient renforcer la protection de l'environnement, dit l'ingénieur.
2: Dans les domaines aussi de protection de l'environnement, ça peut toujours faire à ce que nous recourons toujours à ces monoblocs ou à ces blocs ciment. Puisque ça va nous aider déjà à protéger notre environnement. Et ça va permettre à ce que même celui qui n'avait pas de moyens suffisants a aussi à se retrouver toujours dans la construction. Ça signifie que quand même, on peut retrouver quand même une différence. Nous ne dirons pas que ça va consommer trop comme celui des briques à cuite. Donc ça, c'est moins par rapport à ça. Actuellement, les bois de chauffage, ça coûte cher. On parle de 350 par benne. Vous allez faire une compte de briques, ça peut aller au-delà même de 1 000 $. Mais quand moins vous prenez 1 000 $, vous retrouvez au moins dans une affaire de 500 blocs ou 700 blocs. Et déjà, à partir de ces 700 blocs-là, on peut faire une structure quelconque.
1: L'ingénieur constructeur a reconnu le fait que les blocs ciment n'est pas aussi dur que la brique cuite. Par conséquent, le respect de certaines normes lors de la fabrication et une technicité rigoureuse lors de la construction sont très importants à observer.
2: Oui, ça dépend du dosage, tel que nous l'avons souvent épinglé dans le domaine de construction. Les dosages, là, on veut parler toujours des nombres de blocs par sac, par exemple. Puisque chez nous, à l'école, nous parlait de 25 blocs par sac. Alors, si on n'a pas de moyens suffisants, on peut aller à 30. On sera toujours à ce dosage qui est quand même conforme. Les sables que nous utilisons au bloc ciment, il faut qu'il y ait une colle. Alors, ceux qui sont souvent efficaces, c'est ceux qui nous retrouvons dans la commune Moussoussa. C'est là où on a toujours au moins une qualité conforme de ces sables. Appliquer ce que nous appelons le crépissage au bloc ciment, puisque ça, crépissage, vraiment, ça n'a pas de résistance. On ne peut pas dire, je ne dirais pas que c'est efficace comme celui des briques cuites alors.
1: L'ingénieur Sadiq Inzanzu a affirmé qu'une habitation normale ou moyenne peut contenir 1 200 à 1 500 blocs ciment. Actuellement, ville commerciale de Butembo et blocs ciment se vend entre 1.2 et 1.3 dollars américain. La présence des déchets ménagers ainsi que les immondices sur les ports de construction de l'avenue Bassois dans la ville commerciale de Butembo suscite de vives inquiétudes parmi le riverain de cette voie. Les chantiers est actuellement devenu un dépotoir. Ingénieur Kelly Keleke, le responsable de l'office de voirie et drainage OVD Brigade de Butembo, est également fâché de la présence de ces déchets qui proviennent principalement des ménages. Se confia à Radio Moto Butembo Beni ce lundi, il a expliqué que les immondices des gage de mauvaises odeurs et sont susceptibles d'être vecteurs de maladies nuisibles à la santé humaine et animale. Face à cette situation, Kelly Kelekele demande aux autorités urbaines d'intervenir rapidement en prenant des mesures appropriées visant à mettre fin à cette pratique et, ou au besoin, à sanctionner les auteurs du déversement des déchets sur les ponts se trouvant sur Avenue Bassois.
3: Le pont à ce moment, c'est un chantier. Quand nous avons travaillé, on a mis de la terre qui va permettre que les riverains, que nous puissions y passer sans qu'il n'y ait pas beaucoup de difficultés. Nous avons commencé les travaux de sauvegarde avec les sacs pour refuser que la route ne puisse pas être en deux. Mais nous avons travaillé jusqu'au point qu'on a un peu stabilisé le talus. On jette de n'importe quoi sur le pont. Ce ne sont pas les matériaux appropriés à la route. Ce sont des déchets de ménage qu'on prend en ville, qu'on vient de poser là-bas. Ça pue. Et on a brûlé encore de l'autre côté du pont. Ça risque de faire exploser les moellons. Parce que les moellons là, on l'explose avec le feu. Et le feu est permanent sur les lieux. Le feu ne laisse rien. S'il y a l'explosion, mettra des moellons. Trop de fissures. Autorités qui ont donné les sociétés qui dégagent les immondices, de tirer attention avec ce qu'ils sont en train de faire à ce moment. Parce que je peux porter plainte contre quelqu'un, mais je ne connais pas celui qui est en train de jeter les immondices là-bas.
1: De leur côté, les habitants espèrent que les actions concrètes seront engagées pour protéger l'environnement et garantir un cadre de vie sain à la population. La population du groupement Moignier, rappelez-vous, je l'ai dit à titre, est appelée à relancer les activités socio-économiques, surtout pendant cette période où la calmie se manifeste dans cette entité coutumière. L'appel émane du chef du groupement Moignier, M. Kambale Manyense Mungulumba III, l'autorité coutumière. Coutumière a, au cours d'une interview, salué le travail abattu par les militaires des forces armées, la RDC, et la synergie des Ouazalines de Grand Nord pour les efforts consentis dans la recherche de la paix. Pour lui, les habitants doivent venir pour faire l'agriculture afin d'éviter la famine les jours à venir, surtout que Moignier était grenier de la ville de Butembo et environ. À en croire le chef des groupements Moignier, la situation sécuritaire de la région est favorable pour les activités commerciales, les activités pastorales, sans oublier l'éducation, surtout la rentrée scolaire qui pointe à l'horizon. On va écouter le chef du groupement Moignier, Kambale Manyense Mungulumba III, au micro de Auguste Kassia.
4: Ici à Moigne, nous nous portons à merveille, on se réveille bien. À cette occasion, je remercie l'Éternel, notre Dieu. Je remercie aussi l'armée loyaliste, la synergie Ouazalendo pour la restauration de la paix ici à Goupema Moigne. À la population locale de revenir pour vaquer librement aux multiples occupations. À cela aussi, ils doivent ramener les enfants pour préparer la prochaine rentrée scolaire. Vraiment, ici à Moigne, c'est bien. Nous sommes un grenier de la ville de Butembo et Aviron. Nous devons faire nos champs.
1: Rappelons que le groupement Moignier a été secoué à plusieurs reprises par l'activisme de présumés rebelles de l'EDF, ce qui a été à la base des massacres de plusieurs civils, des arrêts des activités socio-économiques, ainsi que de la fermeture des écoles et églises. En santé, malgré l'augmentation des cas de la maladie à virus Ebola dans la région, la zone de santé des Moussienéné poursuit la sensibilisation auprès des habitants de la chefferie des Bassois. Au cours d'une interview accordée à Radio Motobutembo Bénissé samedi 8 août 2026, le médecin chef des zones de Moussienené a alerté sur la dangerosité de cette maladie qui ravage la population. Le docteur Blaise Moussoubao Kaukeou a insisté sur l'importance du respect des mesures préventives. Il a aussi encouragé les malades à accepter une prise en charge médicale rapide pour espérer guérir.
5: La zone de santé de Moussienené n'est pas du reste par rapport aux zones de santé touchées par la maladie à virus Ebola. Elle a enregistré son premier cas confirmé, c'était le 15 juillet 2026. Et à la date du 7 août 2026, la zone de santé a enregistré 47 cas confirmés et 30 décès. Par rapport à la prévention, nous sensibilisons d'abord la communauté par rapport aux mesures à prendre, c'est-à-dire les mesures qui sont utiles pour la prévention contre la maladie, notamment ne pas se serrer les mains et aller se faire consulter dans les structures de soins lorsque la personne ressent les symptômes, mais aussi au niveau des établissements de soins de santé, les mesures de prévention sont renforcées dans la communauté, nous demandons aussi aux gens, à la population d'utiliser et de se laver les mains régulièrement.
1: De ce côté, le chef de la chefferie des Bassois, Nzanzu Bonane, a profité de l'occasion pour lancer un appel pressant à sa communauté, estimant que l'heure est grave. L'autorité coutumière a demandé à ses administrés de ne plus prêter l'oreille aux messages de désinformation véhiculés par des personnes mal intentionnées.
6: Et c'est pourquoi vous me trouvez avec le médecin chef de zone, parce que on est toujours ensemble, même dans des réunions. Oui, c'est ce qu'on a toujours fait. On passe des messages, on fait la sensibilisation. Et ce que venait de dire le médecin chef des zones, c'est ce que nous disons toujours à la population, de respecter les mesures barrières. Tout à fait, parce que ce n'est pas tout le monde qui a compris jusqu'à présent, mais cela n'empêche, on continue toujours avec la sensibilisation. Parce qu'il y a des ganguistes qui disent que la maladie n'existe pas, mais cela n'empêche en tout cas de continuer toujours avec la sensibilisation, pour que tout le monde puisse comprendre. Les résistants, on est en train de les gérer d'une façon ou d'une autre, parce qu'on les appelle même dans des réunions, même pour la sensibilisation. Ils nous aident aussi à sensibiliser, parce que certains résistants proviennent surtout de groupes armés, de ce qu'on appelle le groupe de pression.
1: Il convient de noter que dans les territoires de l'Ubéro, l'épidémie d'Ebola a désormais franchi les limites de la zone de santé de Moussienene pour toucher d'autres zones de santé environnantes de l'Ubéro, qui a enregistré ce premier cas confirmé de cette maladie. En sport, sans transition, le DC Virunga de Goma, vainqueur de la 60e édition de la Coupe du Congo, a été reçu samedi à la Cité de l'Union africaine par le président de la RDC, Félix Antoine Tshisekedi Tshilombo. Cette équipe de la ville de Goma a ainsi été honorée au plus haut niveau de l'État après son sacre national. Le président du DC Virunga se réjouit de cet accueil du président de RDC. Le député national Patrick Munyomo a l'occasion indiqué que cette coupe est dédiée à la population du Nord Kivu, victime de la sécurité depuis des années.
7: Nous tenons à remercier le chef de l'État, son Excellence Félix Antoine Tshisekedi, parce que très supportivement, il a accepté de nous recevoir. Cette coupe que vous voyez ici avec nous, la coupe du président, c'est la coupe que nous avons dédiée à toute la population du Nord Kivu. Surtout cette population-là qui est sous contrôle de l'ennemi de M23. C'est de l'air rassuré que nous sommes ensemble. Le chef de l'État vient de le souligner ici. Pour lui, il a pris comme priorité des priorités le rétablissement de la paix.
1: Rappelons que le DC Virunga jouera contre Baja Brothers de Seychelles la Coupe de la Confédération de la CAF. Cannes féminine 2026, l'équipe féminine du Cameroun est qualifiée à demi-finale de cette compétition. Les Camerounaises ont battu dimanche les Nigériennes par un but à 0 à quart de finale. En outre, la sélection féminine de Malawi a eu raison de celle de Ghana. 2-1 était le score. Cela fait complète de ces sessions des informations. Tout de suite, je reviens pour la revue de presse.
8: On s'accroche pour cette revue de presse sur votre radio.
1: La presse quinoise revient largement ce lundi 10 août sur les deux principaux sujets. Le premier concerne l'évolution du dialogue politique dans un contexte marqué par l'ultimatum lancé par l'opposition congolaise et la recherche d'initier à la crise sécuritaire dans l'est de la RDC. Le second porte également sur les dialogues politiques avec l'échéance du 15 août qui s'impose comme l'un des principaux points d'attention de la presse du jour. Les journaux abordent ces questions sous différents angles, notamment politiques, judiciaires, religieux et stratégiques. Actualité possède des titres à Saïne, Jean-Claude Vuemba, les Kabila que je fréquente à l'heure actuelle, ne pas les Kabila que j'ai vilipenté encore et accri. Les médias reviennent sur les rapprochements entre les acteurs politiques de différents horizons. À l'approche des échanges nationaux, Jean-Claude Vuemba livre dans une appréciation nuancée de Joseph Kabila Kabange, reconnaissant son rôle dans l'alternance de 2018, tout en rappelant les contestations liées à cette élection. L'opposant qualifie Joseph Kabila d'homme maestro qui a pu donner l'alternance pacifique au Congo, avant d'évoquer les contentieux électoraux de 2018. suite. Nous avons vu les élections, comment ça s'est passé. Nous avons vu comment Marthe Fayulu Madidi a eu 65%. Après avoir rappelé les 18 années de Joseph Kabila à la tête de la RDC, Jean-Claude Vuemba s'interroge sur les rôles qu'il pourrait encore jouer dans les contextes actuels. Est-ce qu'il ne peut pas avoir au moins des orientations puisque c'est l'homme du dialogue ? S'interroge-t-il. C'est sur cette possédée titre Assaïne, Kinshasa, C64, exige procès équitable pour Minaku, Tchalanjoko, Emmanuel Chadari et maintient l'échéance du 15 août. Les médias alignent, mais l'accent sur les volets judiciaires et politiques rapporta que le leader de la coalition article 64 conditionne l'apaisement à un traitement judiciaire équitable pour les figures politiques poursuivies, tout en confirmant le maintien de leur date butoir. Congo Nouveau aborde la même échéance sous l'angle des violences politiques avec ses titres, dénonçant les violences au siège de l'ECID et au Kaluka. La C64 durcit les temps et maintient son ultimatum du 15 août. Les tri hebdomadaires s'attardent sur les attaques enregistrées lors des récentes réunions de l'opposition et prévient qu'à l'absence des réponses concrètes du pouvoir d'ici le 15 août, les manifestations de riz seront reprogrammées. C'est la fin de cette revue de presse. Merci à vous de l'avoir suivie.

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3: Eva Massy, bonjour. On s'en souvient, son avenir était un temps incertain, puis la GOA avait été renouvelée jusqu'à fin 2026. Concrètement, de quels avantages parle-t-on pour le continent africain?
4: On parle d'avantages renouvelés notamment pour les grandes puissances économiques africaines que sont l'Afrique du Sud, le Nigeria, l'Angola ou encore l'Éthiopie et le Kenya. La GOA pour African Growth and Opportunity Opportunity Act s'applique à 32 pays africains, subsahariens pour la plupart. Plusieurs filières sont concernées, l'automobile en Afrique du Sud, la vanille à Madagascar ou encore le textile du Kenya et du Lesotho. Alors oui, le Sénat américain a voté le renouveau de cet accord avec 90 voix pour et 6 voix contre seulement, ce qui offre une perspective de stabilité. Rappelons qu'il devait expirer à la fin de cette année, mais la Chambre des représentants doit encore examiner le texte avant qu'il ne soit promulgué par Donald Trump.
3: Quel est son impact sur les échanges entre Washington et les pays africains?
4: Eh bien, d'une part, rappelons que seuls 6% des exportations africaines partent vers les États-Unis. On parle de quelques dizaines de milliards de dollars, modestes donc au regard des importations totales des États-Unis qui se comptent en trillions de dollars. Et d'autre part, les exportateurs africains restent exposés aux taxes douanières imposées par d'autres lois américaines depuis 2025. Si la GOA est effectivement prolongée, certaines exemptions pourraient donc être adoptées.
3: Merci Eva Massy. Pourquoi les États-Unis prolongeraient-ils cette AGOA? Donald Trump pourrait-il promulguer cette prolongation? On en parle avec l'invité d'Afrique Midi, Alexandre Kateb. Il est économiste et fondateur de Multipolarity AI, à suivre dans un peu moins de 20 minutes.
5: Elle a une également l'inquiétude des proches de Belaba en Guinée.
6: L'activiste connu pour ses prises de position critiques sur les réseaux sociaux est porté disparu depuis samedi. C'est son épouse qui a donné l'alerte dans un post Facebook. Selon un témoin, il aurait été enlevé par des hommes en uniforme portant des cagoules. Frédéric Gara.
7: L'épouse de Belaba affirme que son mari a été kidnappé sur son lieu de travail, une école qu'il a créée. Elle se dit traumatisée et ne pas savoir à quel sein devoir se vouer. Un témoin affirme avoir vu des hommes en uniforme et cagoulés.

0: et arriver à bord d'un pick-up pour saisir l'activiste, le traîner dehors et l'embarquer de force. La disparition de Belaba est intervenue quelques heures après l'une de ses publications sur les réseaux sociaux dans laquelle il critiquait le premier imam de la grande mosquée Fessal, Mamadou Saliou Camara. À ce stade, aucune autorité guinéenne n'a reconnu avoir interpellé Belaba ou n'a même évoqué les raisons d'une arrestation présumée. Très actif sur les réseaux sociaux, l'activiste s'exprime régulièrement sur les questions politiques et de société. Sa disparition intervient dans un climat de forte inquiétude en Guinée autour du sort de militants et de membres de la société civile. L'ONG Tournons la page Guinée dénonce un mode opératoire qui, selon elle, constitue une grave atteinte à l'état de droit. La famille de Belaba, pour sa part, demande aux autorités guinéennes de l'aider à retrouver l'activiste sain et sauf.
1: Le Mali, une nouvelle fois endeuillé par une attaque djihadiste. Hier, le JNIM s'en est pris au principal camp militaire dans la localité de Sens et dans le centre du pays.
0: Belaba, pour sa part, demande aux autorités guinéennes de l'aider à retrouver l'activiste sain et sauf.
1: Le Mali, une nouvelle fois endeuillé par une attaque djihadiste. Hier, le JNIM s'en est pris au principal camp militaire dans la localité de Sens et dans le centre du pays. Au moins, généraux avaient été interpellés pour tentative de déstabilisation. Un Français de la DGSE en fonction officielle à l'ambassade de France à Bamako avait été également arrêté. Il a été condamné le 5 juin dernier à 20 ans de prison ferme pour atteinte à la sûreté de l'État. En revanche, Serge Daniel, plusieurs dizaines de militaires maliens arrêtés, eux, ne sont toujours pas jugés.
2: Peu après les arrestations, la télévision nationale a diffusé des photos de 11 militaires maliens accusés d'être impliqués dans, je cite, la tentative de coup d'État et de déstabilisation. D'après nos informations, plusieurs dizaines d'autres militaires ont par la suite été mis aux arrêts. Parmi eux, deux généraux, Abbas Dembélé, un officier supérieur respecté des troupes, et une femme, Nema Sagara. Une information judiciaire a été ouverte par le tribunal militaire de Bamako à l'encontre des inculpés pour atteinte contre la Constitution. D'après nos informations, en un an de détention, les militaires mis en cause ont été entendus à deux reprises par un juge d'instruction pour entrer dans le fond du dossier. Ils ont catégoriquement nié avoir participé à une tentative de coup d'État. En octobre 2025, par décret signé par le chef de la junte, le général Assimi Goïta, plusieurs de ses officiers ont été radiés des forces armées par mesure disciplinaire. De sources proches du dossier, des parents des militaires arrêtés ont pu leur rendre une visite. Des avocats de la défense réclament de leur côté une date pour le procès et que le droit soit dit. Serge Daniel, Dakar, RFI.
1: RFI, où il est 12h36 à Ouagadougou et où mettre du gasoil là-bas va vous coûter plus cher à compter de ce lundi. Le litre passe de 675 à 750 francs CFA. Annonce faite hier à la télévision nationale. Cela faisait 4 ans que le pays n'avait pas réajusté le prix du gasoil. Le gouvernement accuse les transporteurs des pays voisins de venir s'approvisionner au Burkina Faso où les prix sont relativement plus bas que chez eux. Sophia Namazian.
3: La situation devenait de plus en plus difficile pour le gouvernement burkinabé qui devait compenser la variation du prix du baril sur le marché international via des subventions pour éviter l'augmentation à la pompe. L'État a déjà dépensé près de 60 milliards de francs CFA, soit un peu plus de 90 millions d'euros depuis le début de l'année, selon Abdoul Salam Gampéné, président du comité interministériel de fixation des prix des hydrocarbures. La raison de cette augmentation du litre de gasoil, l'afflux de véhicules des pays limitrophes.
4: La quasi-totalité des pays de la sous-région ont des prix supérieurs. Les transporteurs de ces pays préfèrent venir faire le plein au continent. Il y a une sorte de surconsommation sur le gasoil. En juin, nous sommes déjà à plus de 365 millions de litres. D'ici la fin de l'année, si rien n'est fait, ce montant pourrait atteindre 730 millions de litres.
3: Néanmoins, ce réajustement de 75 francs CFA à la pompe ne doit pas se répercuter sur le prix des marchandises, prévient Abdoul Salam Gampéné.
4: Il est conseillé de ne pas procéder à une augmentation des prix de quelque manière que ce soit de façon unilatérale. Toute personne qui s'exercera à vouloir augmenter les prix de façon unilatérale aura sur son chemin le code de contrôle.
3: Selon le directeur général de la Société nationale burkinabé d'hydrocarbures, Patrice Forogo, si des mesures ne sont pas prises, les stocks subiront une forte pression, mettant en danger l'approvisionnement du pays.
1: Sofiane Amazian.
5: Le Qatar et les États-Unis saluent la remise de 15 détenus par la RDC à l'AFC M23.
1: L'opération avait été confirmée en fin de semaine dernière. Elle est vue comme une première mesure de confiance dans le processus de Doha. Mais si logistiquement parlant, on peut parler de réussite, les divergences restent nombreuses.

0: nombreuses. La FCM23 conteste la composition du groupe de personnes qui lui a été remis et affirme que la procédure prévue n'a pas été entièrement respectée. Les deux camps se renvoient la responsabilité sur la réciprocité des libérations. Patient Ligaudy.
1: Premier enseignement, les 15 libérations ne règlent pas la question des listes. Selon la FCM23, seuls 9 des 15 hommes figuraient parmi les 768 noms transmis à la médiation. Parmi les 6 autres, un serait ougandais sans lien avec le mouvement. Les 5 autres, arrêtés notamment au Katanga, à Ituri et à Kinshasa, ne figuraient pas non plus sur cette liste. Or, en avril, le périmètre était encore différent. 311 personnes réclamées par la FCM23 avaient été identifiées dans les prisons gouvernementales. En sens inverse, 166 personnes relevant de la partie gouvernementale avaient été identifiées parmi les détenus de la FCM23. Deuxième divergence, la procédure. La FCM23 affirme que l'itinéraire convenu devait être Kinshasa, Entebbe, Kisoro, puis Bounagana. Les 15 hommes ont finalement été acheminés à Beni avant d'être remis au CICR, puis transportés via l'Ouganda. Le mouvement estime donc que le schéma prévu n'a pas été respecté. Kinshasa, Doha et Washington retiennent au contraire le succès du transfert et sa conformité au processus de Doha.
0: Patient Ligaudy.
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0: Arboré bien haut le drapeau au Gabon. Il est désormais demandé à toutes les administrations et les commerces d'accrocher le drapeau tricolore vert-jaune-bleu et ce jusqu'au 31 août prochain. L'annonce a été faite par communiqué du ministre gabonais de l'Intérieur à l'occasion de la journée nationale du drapeau. Et gare à ceux qui ne le feraient pas, la police nationale procédera à des contrôles et sanctionnera les contrevenants. Qu'en pensent les habitants de Libreville? Yves Laurent Goma est allé à leur rencontre.
3: Aidez-moi ce que tu veux, l'amour est fait. Quartier Mbakele, à quelques encablures du centre-ville. Vanessa a bien accroché le drapeau national devant son bar, mais elle est furieuse contre la décision du gouvernement.
4: Dans la logique des choses, je suis une Gabonaise, le drapeau doit être gratuit.
5: Ça vous a coûté combien?
4: 4 500.
3: Au PK6, le bar de Marianne n'a pas de drapeau.
6: On ouvre le bar de 8h à midi, même pas 100 francs. On va payer les drapeaux avec quoi?
3: La décision du gouvernement suscite le débat.
7: Moi, je soutiens le gouvernement. Il faut sanctionner.
8: Je ne pense pas que c'est normal de mériter une sanction, du moment où le drapeau n'est pas gratuitement donné.
3: Abbas Ndzengi, président d'un syndicat des commerçants, craint que les contrôles confiés à la police tournent à l'extorsion des fonds.
9: Leurs missions doivent être clairement encadrées afin d'éviter tout risque d'abus ou de pression sur les commerçants.
3: Au-delà de toute considération, c'est une question de patriotisme, plaide Edgar Mombo, ministre porte-parole du gouvernement.
10: C'est un signe de patriotisme absolu pour faire en sorte que toute la nation brille aux couleurs de notre pays.
3: Les drapeaux doivent flotter partout dans le pays jusqu'au 31 août prochain. Yves-Laurent Goma, Libreville, RFI.
11: L'Érythrée revient-elle sur la scène diplomatique?
0: Le pays a été longtemps marginalisé par les autres États occidentaux principalement, mais il obtient désormais plus de responsabilités au sein des Nations Unies. Parallèlement, les États-Unis renouent, eux, leur dialogue avec l'Érythrée. Ce retour diplomatique s'explique aussi, Clotilde Hazard, par l'intérêt stratégique que suscite le pays sur les rives de la mer Rouge.
12: En octobre, un diplomate érythréen présidera le Forum social du Conseil des droits de l'homme. Le pays a également obtenu un siège au Conseil économique et social des Nations Unies et une vice-présidence de la prochaine Assemblée générale. Des responsabilités qui traduisent, selon plusieurs spécialistes, une volonté de l'Érythrée de s'investir davantage dans les institutions internationales. Pour Mohamed Khéromer, spécialiste de la Corne de l'Afrique, la politique d'isolement pratiquée pendant près de 20 ans par le régime n'a pas porté ses fruits. Un paradoxe alors que le Conseil des droits de l'homme a renouvelé il y a quelques semaines le mandat de son rapporteur spécial sur l'Érythrée. Le dernier rapport dénonce le service national à durée indéterminée, les détentions arbitraires et les restrictions des libertés fondamentales. Dans le même temps, le contexte régional redonne à l'Érythrée une importance stratégique pour les pays occidentaux. La guerre au Moyen-Orient et les tensions en mer Rouge replacent le pays au cœur des enjeux de sécurité. Pour Cameron Hudson, ancien conseiller Afrique de la Maison-Blanche, les États-Unis cherchent désormais à renforcer ses relations avec les États bordant la mer Rouge. L'administration Trump a repris le dialogue avec Asmara, tout en maintenant des sanctions ciblées imposées après la guerre au Tigré en 2021.
0: Clotilde Hazard. Dernière ligne droite avant les élections en Zambie. Elles auront lieu jeudi et doivent permettre d'élire le président et les députés à l'Assemblée nationale. 14 candidats sont en lice pour diriger le pays. Mais la compétition se joue surtout entre le président sortant et une figure de l'opposition. L'un des enjeux de la campagne, Judith Renoux, c'est le coût de la vie.
5: La présidentielle zambienne se résume à un duel entre le président sortant Hakainde Hichilema et le leader de l'opposition Brian Mundubile. Le premier tente de mettre en avant son bilan et promet de poursuivre les efforts engagés, comme l'explique Bisek Djoubé-Piri, professeur d'histoire politique à l'université de Zambie.
13: Je pense que son parti met en avant le fait qu'à son arrivée au pouvoir en 2021, la dette publique de la Zambie était colossale et il a réussi à restructurer cette dette. Ce n'est pas quelque chose que les Zambiens peuvent ignorer, c'est une réalité.
5: Malgré tout, le coût de la vie reste élevé et l'opposition en a fait son cheval de bataille. Elle s'est unie tardivement autour de Brian Mundubile, un ancien député du Front patriotique.
13: Après l'arrivée au pouvoir du Parti unifié pour le développement national en 2021, l'opposition, le Front patriotique, qui dirigeait le pays avant 2021, s'est pratiquement effondrée après sa défaite. C'est pour ça que quand la figure de Brian Mundubile a émergé, plusieurs petits partis d'opposition qui n'étaient pas assez puissants et plusieurs figures du Front patriotique ont décidé de former une alliance avec lui.
5: Après des tensions entre leurs partisans, les deux candidats ont appelé au calme et à l'unité pour des élections pacifiques.
0: Judith Renoux.
11: À 13h45 à Yaoundé, parlons à présent de cet exploit des Lions indomptables à la CAN.
0: Les Camerounaises ont défié tous les pronostics en battant les Nigérianes, pourtant championnes d'Afrique. Une équipe face à qui elles avaient perdu 11 des 13 derniers duels. Parcours impressionnant de ces Lions indomptables. Repêchées lors des qualifications à la CAN 2026, elles réussissent le coup double en se qualifiant pour les demi-finales de la CAN, mais aussi pour la Coupe du Monde 2027, grâce notamment à une performance mémorable de leur gardienne. À Casablanca, le reportage de François Hume Ferkataji.
14: Supporter camerounais venu assister au match à Casablanca, qui a aidé les Lions indomptables à réaliser cet exploit. Les joueuses ont en tout cas remercié longuement leur public, sautant de joie après le match. Plaisir partagé par cette supportrice.
15: Vraiment, on est tout simplement émus, on est fiers, on est contents qu'enfin le Cameroun puisse s'imposer devant le Nigeria. Et on est encore d'autant plus fiers que le Cameroun n'était pas attendu à cette compétition. Repêché, voilà le Cameroun qui bat le tenant du titre. C'est tout simplement waouh, bravo les Lions, bravo!
14: À 36 ans, la capitaine et doyenne de cette équipe du Cameroun, Gabriela Boudi Ongene, était en pleurs à la fin du match. Elle remercie ses coéquipiers.
16: Parce que elles me l'ont promis. Elles m'ont dit, capitaine, tu vas pas sortir comme ça sans aller à une autre Coupe du Monde. Et je crois que elles se sont battues, elles ont mouillé le maillot pour que je puisse sortir par la grande porte qui est une Coupe du Monde. Je ne peux que leur dire merci. C'est un rêve qui se réalise.
14: Le Cameroun est la première équipe à faire tomber l'ogre nigérian dès les quarts de finale. Il valide son ticket pour le Brésil et peut désormais rêver grand. En demi, les Lions affronteront d'autres Lions, les Marocaines, à domicile, désormais favoris de ce tournoi. François Imferkataji, Casablanca, RFI.
0: Allez, quelques notes de musique contestataire et anti-système dans Afrique Midi. Punk's Not Dead, le punk n'est pas mort, il fête même ses 50 ans, porté par des groupes emblématiques comme les Sex Pistols ou The Clash. Le punk incarne la contre-culture rebelle et anti-bourgeoise, une musique qui, en Afrique aussi, a trouvé son public. Olivier Roger.
17: À l'été 1976, au Roxy Club de Londres, les Sex Pistols, avec Johnny Rotten et Sylvie Shoes, moquent la reine d'Angleterre et qualifient son régime de fasciste. Le punk est né d'une flamme qui brûle encore, celle de la contestation et de la rébellion, anti-autoritaire, anti-conformiste, anti-consumériste et anti-hippie. Les craies iroquoises qui apparaissent sur les têtes sont un défi aux cheveux longs des hippies. Le punk, c'est le sale gosse qui n'aime rien et remet en cause le système sans prendre de gants. Musicalement, c'est bruyant, libérateur comme un cri de colère. Un cri qui résonne des deux côtés de l'Atlantique, les Stooges et les Ramones aux États-Unis, les Sex Pistols et les Clash en Angleterre, Asphalt Jungle en France et Nina Hagen en Allemagne. Le mouvement rejette le système, ses festivals, ses labels et ses fanzines sont indépendants. Avec le temps, punk est devenu un terme ambivalent, à la fois positif et négatif, mais qui toujours fait frémir. Un demi-siècle après, le mouvement punk continue d'inspirer les jeunesses bouillonnantes du monde entier. Madagascar ou l'Afrique du Sud compte des dizaines de groupes punk, comme TCYF, un groupe né à Soweto.
0: 14h48 à Paris, 12h48 en temps universel. Le rappel des titres. Le rappel des titres de l'actualité internationale avec vous, Paul Lancin-Spinelli.
18: Oui, cette attaque ukrainienne qui a fait 13 morts dans le centre de la Russie ce matin à 1600 km du front. Des sites industriels et civils ont été touchés selon les autorités régionales du Tatarstan. L'armée ukrainienne a seulement confirmé avoir frappé une raffinerie. Les deux chefs présumés de la DZ Mafia interpellés en Algérie la semaine dernière y ont été incarcérés, annonce de Gérald Darmanin ce matin. Mehdi Laribi et Jamel Djea sont qualifiés par le ministre de la Justice d'objectifs prioritaires de la justice française, près d'avoir frappé une raffinerie. Les deux chefs présumés de la DZ Mafia interpellés en Algérie la semaine dernière y ont été incarcérés, annonce de Gérald Darmanin ce matin. Mehdi Laribi et Jamel Djea sont qualifiés par le ministre de la Justice d'objectifs prioritaires de la justice française, près d'avoir frappé une raffinerie. Les deux chefs présumés de la DZ Mafia interpellés en Algérie la semaine dernière y ont été incarcérés, annonce de Gérald Darmanin ce matin. Mehdi Laribi et Jamel Djea sont qualifiés par le ministre de la Justice d'objectifs prioritaires de la justice française, près de devoir frapper une raffinerie. Les deux chefs présumés de la DZ Mafia interpellés en Algérie la semaine dernière y ont été incarcérés, annonce de Gérald Darmanin ce matin. Mehdi Laribi et Jamel Djea sont qualifiés par le ministre de la Justice d'objectifs prioritaires de la justice française, près de devoir frapper une raffinerie. Les deux chefs présumés de la DZ Mafia interpellés en Algérie la semaine dernière y ont été incarcérés, annonce de Gérald Darmanin ce matin. Mehdi Laribi et Jamel Djea sont qualifiés par le ministre de la Justice d'objectifs prioritaires de la justice française. 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
1: ndino mukali oyukeshe lwamo asansana tumeza tukafata kipindi ketu kipindi elevu tout est problème, tout est problème. Alors, pour l'émission Ngandilama, aujourd'hui, on nous parle de rimer et la santé mentale. Et c'est dans le cadre de nous sensibiliser la communauté aux effets négatifs des rimeurs sur la santé mentale et de promouvoir une culture de vérité.

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3: Merci de nous écouter. Voici les flashs de formation. La construction à monobloc ou bloc ciment prend de plus en plus de l'ampleur à Ville de Butembo. Une habitude très récente, un ingénieur en construction est œuvrant aujourd'hui dans la fabrication de ces matériaux de construction et revenu sur certains facteurs à la base de l'appropriation de ces blocs ciment par la population. Il a également donné certains conseils pour que cette construction soit durable. Ingénieur Salik Nzanzou, technicien constructeur, s'est aussi lancé dans la fabrication du bloc ciment depuis un certain moment. Lui croit que l'avènement du monobloc tombe au moment vu la carence de la brique cuite, mais également la paupérisation de la population qui n'a pas assez de moyens pour se procurer de la brique cuite. Et les habitants du village Tshisungu, situé à groupement Mal Chefferie des Bâches, territoire de Béni, se réjouissent de l'implantation d'une antenne de télécommunication RTL dans leur milieu. La présence du réseau à Tshisungu est ainsi un ouf de soulagement pour la population qui avait du mal à communiquer depuis des années. Kata Wuruma Pascal, l'un des habitants de Tshisungu, qui s'est confié à Radio Moto Butembo Beni samedi 8 août 2026, a indiqué que c'est depuis les années 2000 que la population exprimait le besoin d'être connectée au monde extérieur par l'implantation d'une antenne de télécommunication dans la zone. Il y a quelques semaines de la rentrée scolaire 2026-2027, le mouvement citoyen Ujama lance une grande campagne de récolte de fournitures scolaires en faveur de plus de 200 enfants victimes des atrocités du présumé homme de l'EDF à secteur de Bapéré. L'annonce a été faite ce lundi 10 août 2026 par Blaise Kalisha. En fait, cette campagne consiste à appeler les personnes de bonne volonté à contribuer pour que les fonds des récoltes servent à l'achat de fournitures scolaires cartables, uniformes et autres, à croire ces mouvements citoyens. Et à Goma, les activités liées à la rentrée scolaire prévue le 1er septembre 2026 à 7h30 restent marquées par une faible mobilisation des parents, que ce soit dans les écoles pour confirmer ou inscrire leurs enfants, leur présence demeure insignifiante. Pourtant, les établissements ont déjà ouvert leurs portes et les commerçants disposent de tout le nécessaire pour l'éducation des enfants. Riposte contre Ebola, à Butembo et environ une task force spéciale vient de voir les jours ce lundi 10 août. Ceci ressort de la rencontre tenue ce même lundi au bureau relais du gouvernorat à Butembo sous la présidence de l'abbé Patrick Kassolene, conseiller du gouverneur de province. Les membres de ce groupe de pression et les Ouazalendu vont s'activer dans la vigilance pour s'assurer que tous ceux qui manipulent les corps testés positifs à Ebola soient à quarantaine pour ne pas exposer toute la communauté. C'est tout pour ces flashs d'information.
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2: Le pont à ce moment, c'est un chantier. 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
2: celui qui est en toi de jeter les immondices là-bas.
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1: task force spéciale qui vient de voir les jours. La sœur missionnaire combonienne Masika Mouya Loalis a émis ses vœux perpétuels à la paroisse Bon Pasteur de Lubero, c'est lundi 10 août 2026. La messe a été dite, présidée par Monseigneur Sikouli Paluku Melchisedek, évêque de Boutembo Beni. Il était entouré d'une vingtaine d'autres prêtres et deux diacres. La messe a débuté à 9h30 dans l'église paroissiale de Lubero, sous la participation de plusieurs fidèles ainsi que les sœurs venues de tous les coins du diocèse et de la mission combonienne. Dans son homélie, le père évêque du diocèse de Boutembo Beni a exhorté les chrétiens de vivre dans l'amour et de prier pour le ministre ordonné des dieux. Par ailleurs, Monseigneur Sikouli Paluku Melchisedek a demandé à l'heureuse du jour, sœur Masika Mouya Loalis, de rester fidèle à ses engagements et de vivre selon l'idéologie de l'Église universelle. Après l'homélie, la sœur missionnaire combonienne a officiellement émis ses vœux perpétuels à s'engageant de vivre la chasteté, l'obéissance et la pauvreté. Les vœux reçus par la sœur Abianroa, Liliwa Vancienne, envoyée de la mère générale de la congrégation missionnaire combonienne, la sœur Anne-Marie, la sœur Masika Mouya Loalis, va continuer à servir Dieu en Zambie comme formatrice de novices. Mémoire de Saint-Laurent, c'est lundi 10 août 2026. Les membres de la Caritas Rwanda Kaliberio et les chrétiens du secteur de Kakuba dans la province, dans la paroisse, pardon, de Mukuna ont célébré avec faste Saint-Laurent qui est leur ses patrons au secteur catholique de Mukuna. Comme soutien dans la paroisse Notre-Dame de Lourdes de Rwanda Kaliberio, les membres de la Caritas m'appellent au prier le matin à l'église sectorale. Cette célébration visait à louer Dieu pour les grâces et vertus que Saint Laurent a laissées au sein de l'église famille de Dieu. La messe a été dite par l'abbé Dalmon Mohanirio dans son homélie. Il s'agit d'Almon Maniro, pardon, dans son homélie. Il a encouragé les chrétiens membres de la Caritas pour leur courage et leur esprit de sacrifice lors des funérailles et aux gens non considérés. Vers la fin de la messe, le président de la Caritas paroissiale de Rwanda Kaliberio, Kambale Sadik Moussoubao, a prononcé un mot de remerciement. Il a profité de l'occasion pour inviter d'autres fidèles à intégrer la Caritas, une structure qui concrétise l'évangile à travers l'exemple de Saint Laurent, leur patron.
2: Nous sommes ici à la colline Makomo. C'est pour venir célébrer notre patron, Saint Laurent. Puisqu'il a beaucoup aidé pour les vulnérables. Et tous ceux qui souffrent, les malades, les lépreux, les déplacés de guerre, c'est pourquoi nous célébrons cette journée. Oui, oui, la Caritas héberge tout le monde, c'est pourquoi nous appelons tous les chrétiens à faire de s'unir à nous pour que ce beau travail que nous imitons de la part de Laura, que ce travail avance, ça donne des fruits que nous voulons.
1: De l'autre côté, dans la paroisse Notre-Dame du Mont-Carmel de Mukuna, c'est le secteur de Kakua, Romo qui était à l'honneur pour célébrer ses mêmes ses patrons, Laurent. À cette occasion, une célébration eucharistique a vécu à Kakua sous la présidence du père Carmo Marie Vianney Moussonja. Au cours de cette messe, le célébrant a baptisé plus de 42 enfants et béni 8 mariages. Il a invité les chrétiens présents à se sacrifier pour les autres, à l'image de Saint-Laurent qui était toujours proche du souffrant. Le président du secteur Saint-Laurent de Kakuba, Uromo Mumbere Eli Matongo, s'est exprimé au nom de tous les chrétiens pour saluer cet événement grandiose.
3: Je me sens dans la joie, je me sens très bien Et nous avons attendu cette collation il y a longtemps, mais c'est aujourd'hui que nous avons eu cette chance d'avoir nos dirigeants à partir de Bukavu. Ils sont venus pour venir nous coller et nous sommes ravis de joindre. Nous avons été formés et nous avons reçu une formation digne. Et là, nous sommes vraiment au niveau des autres universités. C'est pourquoi nous appelons les amis qui ont fini, les amis qui ont déjà leur diplôme, de nous emboîter les pas, de venir étudier à l'université Simon Kimbangu pour avoir cette formation qui va leur servir dans leur vie.
1: Propos recueillis par Dani, moi aussi. Et clôture ce lundi 10 août 2026 de l'année académique exercice 2025-2026 à l'université Simon Kimbangu USK Butembo. La cérémonie a été couplée à la collation de grades académiques avant 3 lauréats. Les activités irrelatives se sont déroulées à la paroisse de l'église de Jésus-Christ sur la terre de Papa Simon Kimbangu, située en cellule Bohima au quartier Matanda à commune Moussoussa dans la ville de Butembo. Dans son discours, le recteur de l'université Simon Kimbangu, le révérend pasteur professeur docteur Hubert Watongoka Lutala, a laissé entendre que plusieurs institutions supérieures et universités existent déjà à République démocratique du Congo et particulièrement à ville de Butembo, mais changer le problème qui ronge les pays, c'est encore un défi. Et s'il a encouragé et félicité les étudiants qui choisissent l'université Simon Kimbangu pour leur formation, on écoute les docteurs. Vous allez écouter le docteur Hubert dans notre édition de 21h, mais rencontré juste après sa collation, un heureux du jour a salué la qualité de formation à l'USK Butembo. Il a appelé d'autres étudiants à venir prendre leur inscription à l'USK Butembo.
3: Je me sens dans la joie, je me sens très bien et nous avons attendu cette collation il y a longtemps, mais c'est aujourd'hui que nous avons eu cette chance d'avoir nos dirigeants à partir de Bukavu. Ils sont venus pour venir nous coller et nous sommes ravis de joindre. Nous avons été formés et nous avons reçu une formation digne. Et là, nous sommes vraiment au niveau des autres universités. C'est pourquoi nous appelons les amis qui ont fini, les amis qui ont déjà leur diplôme, de nous emboîter les pas, de venir étudier à l'université Simon Kimbangu pour avoir cette formation qui va leur servir dans leur vie.
1: L'université Simon Kimbangu au Kiangani, ISB Butembo organise plusieurs domaines parmi lesquels la santé publique, la science de l'éducation, la science politique, la science juridique, entrepreneuriat français et linguistique, bâtiments et travaux publics ainsi que les domaines des relations internationales. Et à quelques semaines de la rentrée scolaire 2026-2027, le mouvement citoyen Ujamaa lance une grande campagne de récolte de fournitures scolaires en faveur de plus de 200 enfants victimes des atrocités de présumés hommes de l'EDF en secteur de Bapéré. L'annonce a été faite ce lundi 10 août 2026 par Blaise Kalisha. En fait, cette campagne consiste à appeler les personnes de bonne volonté à contribuer pour que le fonds récolté serve à l'achat de fournitures scolaires, cartables, uniformes et autres, à croire ce mouvement citoyen. Les enfants traumatisés par le massacre et ayant perdu leurs parents ne doivent pas aussi perdre l'éducation, conscientise Blaise Kalisha en appelant les personnes de bonne volonté à se mobiliser pour la réussite de cette opération. Les bénéficiaires de cette campagne devront être les écoliers du village Antoyo et environ, se conscrit à Blaise Kalisha, coordonnateur de ce mouvement de jeunes basé à Loubé au centre, chef lieu du territoire portant le même nom, Blaise Kalisha.
4: Oui, monsieur le journaliste, nous sommes dans une pleine campagne de collecte de dons en faveur des affaires rescapés de massacres qui sont dans le secteur de Badbeur, plus précisément Antoyo et Amankurujipa. Cette campagne vise à assister ces affaires de pourvus de tout, séparés involontairement de leurs parents suite aux actes inhumés perpétrés par les ADF sur ces paisibles citoyens. Alors, cette campagne vraiment vise à les assister vous-même, vous savez, Ntoyo n'était pas à mesure de rouvrir ses portes l'année antérieure parce que les écoles n'avaient pas cette possibilité ou même le moyen pour pouvoir faciliter la réouverture.
1: Et c'est depuis une année que les écoles ont fermé leurs portes à Ntoyo, Kasséni et environ à la suite du carnage survenu à Ntoyo, un village situé à environ 5 km à l'est de Mangurejipa à la suite du carnage commis par le présumé homme de l'EDF. C'est un groupement Bapakombe à secteur de Bapéré. Et à Goma, les activités liées à la rentrée scolaire prévue le 1er septembre 2026 à 7h30 restent marquées par une faible mobilisation des parents, que ce soit dans les écoles pour confirmer ou inscrire leurs enfants. Leur présence demeure insignifiante. Pourtant, les établissements ont déjà rouvert leurs portes et les commerçants disposent de tout le nécessaire pour l'éducation des enfants. Mais c'est lors de nombreux témoignages, les parents traînent les pas faute de moyens financiers, comme nous l'a dit Ghislain Siwako dans ses reportages.
5: Les parents vraiment ne viennent pas.
6: Au complexe scolaire La Divinité, niveau primaire situé dans le quartier Majengo, à commune de Karisimbi, le directeur Mouindo Kalamo Samuel et son secrétaire affirment attendre les parents depuis le 20 juillet.
5: Ils nous expliquent que non, ils ont besoin d'amener leurs enfants, mais le problème c'est la question financière. Il n'y a pas le travail. Nos autorités, nous leur demandons de nous aider. Malgré la situation, l'école et parents, nous allons nous entraider pour voir si les enfants seront dans leur bain parce qu'ils ont besoin de l'éducation.
6: Dans les marchés publics et autres espaces de vente, les fournitures scolaires sont bien visibles. Cependant, la clientèle demeure réduite, comme confirment plusieurs commerçants rencontrés ce samedi 8 août. Le travail évolue lentement. Pour l'instant, il n'y a pas de clients. Si nous installons nos marchandises dès maintenant, c'est pour rappeler aux parents que la rentrée scolaire approche et qu'ils doivent se préparer avant que les enfants retournent à l'école. La vente reste timide. Les parents ont l'habitude d'acheter d'abord les uniformes, puis les cahiers. Malgré la situation difficile, nous leur demandons de venir avec les peu qu'ils possèdent, car il sera impossible de tout acquérir en une seule fois. Les prix des cahiers ont quand même baissé. Une douzaine de dessins pages coûte 7000 francs congolais, une autre 3500 francs congolais. Trois stylos valent 500 francs et une boîte 5000 francs congolais. À ville de Goma et dans les territoires voisins de Nyiragongo, les conflits armés continuent de peser lourdement sur les secteurs éducatifs. Dans ces contextes, l'amélioration de la sécurité et de l'économie locale apparaît comme une nécessité urgente pour sauver les systèmes éducatifs et permettre à des milliers d'enfants exclus de l'école d'y être réintégré. Depuis Goma, je suis Lesioako pour la Radio Moto, Boutembo Beni.
1: Et page politique, les partis politiques Convention nationale pour la démocratie chrétienne, CONADEC, a lancé son congrès ce lundi 10 août 2026 au centre d'Akewa Kikyo, l'avant-midi, sur le maire de Boutembo qui a donné le coup d'envoi de cette activité. Après son mot de bienvenue, la présidente de ces partis, l'honorable Jeannette Mapera, élu du territoire de Lubero, a donné un bref historique sur cette mouvance politique, celle qu'il avait créée en 2012 sous l'aide du feu venant Chipasa, qu'elle considère comme son mentor. C'est un parti unitariste réunissant tous les Congolais, a-t-elle indiqué. Et plusieurs thèmes ont été exposés, parmi eux celui de grandes lignes de la constitution RDC qui a intéressé bien sûr les participants. C'est le professeur Aimé Karayala qui l'a exposé. Il s'en est suivi plusieurs questions liées à la modification de la constitution. L'orateur a fait comprendre aux participants que la constitution prévoit elle-même une procédure permettant sa modification. Le professeur Aimé Karayala.
7: La Constitution prévoit elle-même une procédure permettant sa révision. L'initiative de la révision appartient notamment au président de la République, au gouvernement après délibération en Conseil des ministres, à chacune des chambres du Parlement et à une fraction de députés et sénateurs dans les conditions prévues par la loi. Cependant, certaines dispositions bénéficie d'une protection particulière. parce qu'il y a une procédure légale qui a été évoquée dans cette même constitution. Chers participants congressistes, chers camarades, je vous remercie.
1: Voilà ce congrès qui va continuer ce mardi et pour se clôturer le mercredi 12 août 2026. Et la présence de déchets ménagers ainsi que les immondices sur le pont en construction de l'avenue Bassoir dans la ville de Boutembo suscite de vives inquiétudes parmi le riverain de cette voie. Plus de détails avec Rossella Monampensi.
8: La présence de déchets ménagers ainsi que les inondés sur le pont à construction de l'avenue Bassoir dans la ville de Boutembo suscite de vives inquiétudes parmi les riverains de cette voie. Ce chantier est actuellement devenu un déportoir. Ingénieur Kelly Kelekele, responsable de l'office de voirie et drainage OVD Brigade de Boutembo, est également fâché de la présence de ces déchets qui proviennent principalement de ménages. Se confiant à la radio Moto Boutembo Beni, ce lundi, il a indiqué que les inondus dégagent de mauvaises odeurs et sont susceptibles d'être vecteurs de maladies et nuisibles à la santé humaine et animale. Face à ces situations, Kelly Kelekele demande aux autorités urbaines d'intervenir rapidement en prenant des mesures appropriées visant à mettre fin à cette pratique et au besoin à sanctionner les auteurs du déversement des déchets sur le pont sur Avenue Bassoir.
9: Le pont à ce moment, c'est un chantier. Quand nous avons travaillé, on a mis de la terre qui va permettre que les riverains, que nous puissions y passer sans qu'il n'y ait pas beaucoup de difficultés. Nous avons commencé les travaux de sauvegarde avec les sacs pour refuser que la route ne puisse pas être en deux. Mais nous avons travaillé jusqu'au point que on a un peu stabilisé le talus. On jette de n'importe quoi sur le pont. Ce ne sont pas les matériaux appropriés à la route. Ce sont des déchets de ménage qu'on prend en ville, qu'on vient déposer là-bas. Ça pue. Et on a brûlé encore de l'autre côté du pont. Ça risque de faire exploser les moellons. Parce que les moellons là, on l'explose avec le feu. Et le feu est permanent sur les lieux. Le feu ne laisse rien. S'il y a l'explosion maintenant de moellons, il y a trop de fissures. Autorités qui ont donné les sociétés qui dégagent les immondices de tirer attention avec ce qu'ils sont en train de faire à ce moment. Parce que je peux porter plainte contre quelqu'un. Mais je ne connais pas celui qui est en train de jeter les immondices là-bas.
8: De leur côté, les habitants espèrent que les actions concrètes seront engagées pour protéger l'environnement et garantir un cadre de vie sain à la population.
1: Et nous l'avons dit à titre, riposte contre Ebola à Boutembo et environ une task force spéciale vient de voir le jour ce lundi 10 août. Ceci ressort de la rencontre tenue ce même lundi au bureau du relais du gouvernement, du gouvernorat à Boutembo sous la présidence de l'abbé Patrick Kassolene, conseiller du gouverneur de Pont-Est. Les membres de ce groupe de pression et le Oisalène vont s'activer dans la vigilance pour s'assurer que tous ceux qui manipulent les corps testés positifs à Ebola soient à quarantaine pour ne pas exposer toute la communauté. Et en sport, sachez que la phase des demi-finales de la Coupe d'Afrique Dame, c'est pour mercredi prochain, après la phase des quarts de finale qui s'est clôturée hier dimanche. Alors, la première affiche sera très entendue hein, entre l'Algérie et le Malawi. Match prévu donc le mercredi à 19h. Et les filles algériennes devront donc s'employer si elles souhaitent aller en finale face à les Malawites ambitieuses. Et la deuxième demi-finale opposera le même jour le Maroc, pays organisateur, au Cameroun, tombeur du Nigeria en quart. C'est tout pour ces informations de ce lundi 10 août 2026. Merci à Rémias Fata qui les a mis en ligne.
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1: 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Message aux jeunes filles et garçons à l'occasion de la fête du bienheureux Isidore Bakanja. Papa Alphonse Kambale et maman Mélanie Kavira sont heureux de saluer toute la jeunesse du pays et la RDC. À l'occasion de la fête du bienheureux Isidore Bakanja, Papa Alphonse et maman Mélanie vous prodiguent quelques conseils que voici. Vous constituez 65-70% de la population, une richesse en ressources humaines. Soyez une jeunesse engagée et combattante. Ne vous mêlez pas dans des groupes armés. Évitez les antivaleurs, boissons alcoolisées, c'est-à-dire les vitololo. Intéressez-vous au métier et à la technique. Constituez-vous des associations, adhérez aux tantines, au microcrédit pour avoir un capital de départ. Évitez les barbecues qui peuvent ronger votre capital. Créez des micro-entreprises et des mini-industries. Liste non exhaustive, etc. Pour ces papas Alphonse Kambale et maman Mélanie ont signé ce communiqué.
0: Communiqué du ministère de l'Éducation nationale et nouvelle citoyenneté, province éducationnelle Nord Kivu 2, sous-division de l'Oubéron 1. La sous-division de l'UNC Loubéron 1 porte à la connaissance de tous les enseignants et agents du bureau de l'UNC résidant en territoire de l'Oubéron que la réception des dossiers de candidature des candidats désireux de participer au recrutement et au rassemblement de la population congolaise a commencé depuis le 29 juillet 2026 et se clôture ce mercredi 12 août 2026. Hâtez-vous car les places sont limitées. Notez bien, les enseignants de Moussienene, Moussimba et environ peuvent déposer leur dossier au bureau de liaison du pôle secondaire à l'épée Moussimba. Pour d'amples renseignements, contactez le numéro suivant 09 90 44 97 73 et le 09 94 58 85 24. Aussi le 09 98 47 93 18. Le chef de la sous-division provinciale de l'UNC Loubéron 1, Madame Kabira Kamuha Devote, a signé ce communiqué.
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0: 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Avoir un diplôme d'État ou son équivalent pour les étrangers. Verser $10 d'inscription et $10 pour les concours pour ceux qui ont obtenu moins de 60% aux examens d'État et déposer un dossier complet. L'offre de formation à l'UCG comprend les sciences agronomiques, les sciences juridiques et politiques et administratives, les sciences économiques et de gestion, la médecine vétérinaire, les sciences pharmaceutiques, la philosophie, les sciences polytechniques, la criminologie, la santé publique, les sciences humaines et religieuses, l'École nationale du cadastre et des titres immobiliers ENACTI Butembo. Les finalistes des items sont aussi admis et les inscriptions en L2, LMD et Master 1 sont aussi possibles. Le secrétaire général académique, Dr Nise Nzereka Mwendi, professeur, a signé ce communiqué.
1: C'est là que nous bouclons ce carnet de communiqués. Nous vous souhaitons une excellente soirée accompagnée des programmes de la radio Moto Butembo Beni.

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2: Mesdames et messieurs, vous suivez la radio Motobouté en Béni pour vous informer. Voici le journal.
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2: À la une ce soir, la mission combonienne était en fait en paroisse Bon Pasteur de Loubero. Ce lundi, la sœur Massika Mouyayalo Alice a dit oui pour toujours à Dieu lors de la messe dite par l'évêque de Boutembo Béni. Elle partira en mission pour la Zambie. Ujamaa lance une collecte pour des sans-enfants d'Intoyo et Aviro dans les territoires de Loubero afin qu'ils rentrent à l'école sans difficulté. La structure appelle à la mobilisation de tous pour réunir les nécessaires pour ces écoliers qui ont raté l'année scolaire passée à cause de la guerre. Plus de 21 habitants portés disparus en 3 jours dans la chefferie des Babila Tetouri dans l'Ituri. La peur gagne les localités Maimbili, Etabe, Azanga et Kabunkwe où vivaient ces personnes. La NCCS exige les enquêtes immédiates sur ces faits et plus de sécurité pour les agriculteurs. 3 titres parmi tant d'autres qui vous seront développés dans une trentaine de minutes. Bienvenue et bonsoir à tous. La sœur missionnaire compagnonne Massika Mouyayalo Alice a émis ses vœux perpétuels à la paroisse Bon Pasteur de Loubero ce lundi 10 août 2026. La messe a été présidée par Monseigneur Sikouli Palouk Melchisedek, évêque de Boutembo Béni. Il était entouré d'une vingtaine d'autres prêtres du diacre. Les détails, Juste Kassembo.
4: La messe a débuté à 9h30 dans l'église paroissiale de Loubero sous la participation de plusieurs fidèles et ce que le sœur venu de tous les coins. Dans son homélie, le père évêque diocèse de Boutembo Béni a exhorté aux chrétiens de vivre dans l'amour et de prier pour les ministres ordonnés de Dieu.
5: Frères et sœurs, nous sommes appelés de vivre dans l'amour de Jésus-Christ pour que nous puissions produire de bons fruits, les fruits de l'amour, la joie, la paix, le pardon et d'aider les vulnérables.
4: Par ailleurs, Monseigneur Sikouli Palouk Melchisedek a demandé à l'heureuse du jour, Sœur Massika Mouyayalo Alice, de rester fidèle à ses engagements et de vivre selon l'idéologie de l'Église universelle et de sa congrégation.
5: Je te parle personnellement, mon cher enfant, toi qui jures aujourd'hui voir le temps de pureté, chasteté, de vivre la pauvreté et l'obéissance, en offrant ta vie à Jésus-Christ sous le guide du Saint Daniel Komboni et en se référant à la loi de sœurs missionnaires comboniennes.
4: Après l'homélie, la sœur missionnaire combonienne a officiellement émis le vœu perpétuel en s'engageant de vivre dans la chasteté, l'obéissance et la pauvreté, récit par la sœur Abia Nroa Liliwa Vessienne, envoyée de la mère générale de la congrégation missionnaire combonienne, la sœur Anne-Marie Quig, prenant la parole. Le curé de la paroisse de Loubero a remercié le beau Dieu pour avoir suscité une vocation de 2 sœurs comboniennes natives de la paroisse sur les 7 que comptent les diocèses de Boutembo Béni depuis l'arrivée de cette congrégation en diocèse, avant de remercier le pasteur de Boutembo Béni qui a accepté de venir célébrer cette Eucharistie malgré ses multiples tâches. Au finish, la sœur missionnaire combonienne Massika Mouyayalo Alice va continuer à servir Dieu en Zambie comme formatrice de novices. Loubero, Juste Kassembo, Radio Moto Boutembo Béni.
2: Mémoire de Saint-Laurent, c'est lundi 10 août 2026. Les membres de la Caritas Wenda Kaliberio et les chrétiens du secteur Kakuba, dont la paroisse de Mukuna, ont célébré avec faste Saint-Laurent, qui est leur saint patron au secteur catholique de Mukuna. Comme situé dans la paroisse Notre-Dame de Lourdes et de Rwanda Caliberio, les membres de la Caritas Pendo ont prié le matin à l'église sectorale. Cette célébration visait à louer Dieu pour les grâces et les vertus que Saint-Laurent a laissé au sein de l'église famille de Dieu. La messe a été dite par l'abbé Dalmo Maranirio. Dans son homélie, il a encouragé les chrétiens membres de la Caritas pour leur courage et leur esprit de sacrifice lors des funérailles et aux gens non considérés. Vers la fin de la messe, le président de la Caritas paroissiale de Rwanda Kaliberio, Kambale Sadik Musuba, a prononcé un mot de remerciement. Il a profité de l'occasion pour inviter d'autres fidèles à intégrer la Caritas, une structure qui concrétise l'évangile à travers l'exemple de Saint-Laurent, leur patron, Sadik Musubao.
6: Nous sommes ici à la colline Makomo. C'est pour venir célébrer notre patron, Saint-Laurent, puisqu'il a beaucoup aidé pour les vulnérables. Et tous ceux qui souffrent, les malades, les lépreux, les déplacés de guerre, c'est pourquoi nous célébrons cette journée. Oui, la Caritas héberge tout le monde, c'est pourquoi nous appelons tous les chrétiens à faire de s'unir à nous pour que ce beau travail que nous imitons de la part de Laura, que ce travail avance, ça donne des fruits que nous voulons.
2: De l'autre côté, dans la paroisse Notre-Dame du Mont-Carmel de Mukuna, c'est le secteur de Kakubamuromo qui était à l'honneur pour célébrer ce même saint patron Laurent. À cette occasion, une célébration eucharistique a vécu à Kakuba sous la présidence du père Carme Marie Vianney Musongia. Au cours de cette messe, le célébrant a baptisé plus de 42 enfants et béni 8 mariages. Il a invité les chrétiens présents à se sacrifier pour les autres, à l'image de saint Laurent qui était toujours proche des souffrants. Le président du secteur Saint-Laurent de Kakubamuromo, Mumbere Eli Matongo, s'est exprimé au nom de tous les chrétiens pour saluer cet événement grandiose.
7: Nous avons célébré Saint-Laurent ici au secteur de Kakouan. Nous avons également célébré les sacrements de mariage et de baptême pour nos chrétiens. Nous remercions chacun à son nom, la paroisse, les diocèses et notre secteur. Que Dieu veille sur nous pour que jour nous puissions construire notre secteur Saint-Laurent de Kakubamuromo.
2: Noto Kamakomo Rwanda et Kakubamuromo, la joie de la Saint-Laurent était visible sur tous les visages des chrétiens. Le parti politique Convention nationale pour la démocratie chrétienne, CONADEC, a lancé son congrès ce lundi 10 août 2026 au centre d'accueil Waikikyo, l'avant-midi. C'est le maire de Butembo qui a donné le coup d'envoi de cette activité. Après son mot de bienvenue, la présidente de ce parti, l'honorable Jeannette Mapera, élue du territoire de Lubero, a donné un bref historique de cette mouvance politique. C'est elle qui l'avait créée en 2012 sous l'œil du feu Venati Passa, qu'elle considère comme son mentor. C'est un parti unitariste réunissant tous les Congolais, a-t-il indiqué.
8: Et je pense que deuxième congrès,
9: le deuxième congrès, nous le ferons à Goma et nous pensons que le président Tshisekedi aura déjà libéré cette partie. La CONADEC, mais je suis en train de vous dire que c'est moi qui ai créé ça. Et puis j'ai intégré les gens de mon cabinet parce qu'à l'époque j'étais ministre. Mais je faisais tout ça sous l'œil du musée. J'ai passé à mon mentor, mais nous étions déjà convenus qu'on ne sera pas sur la même liste. Je reste avec la CONADEC et lui avec le parti fédéraliste. Alors moi, j'étais dans le parti unitariste. Et mon notre pays, il ne faut pas aimer les choses de coûte que coûte.
2: Plusieurs thèmes ont été exposés, parmi eux celui des grandes lignes de la Constitution RDC a intéressé les participants. C'est le professeur Aimé Kayala qui l'a exposé. Il s'en est suivi plusieurs questions liées à la modification de la Constitution. L'orateur a fait comprendre aux participants que la Constitution prévoit elle-même une procédure permettant sa modification. Professeur Aimé Kayala.
10: La Constitution prévoit elle-même une procédure permettant sa révision. L'initiative de la révision appartient notamment au président de la République, au gouvernement après délibération en Conseil des ministres, à chacune des chambres du Parlement et à une fraction de députés et sénateurs dans les conditions prévues par la loi. Cependant, certaines dispositions bénéficient d'une protection particulière. Parce qu'il y a une procédure légale qui a été évoquée dans cette même constitution. Chers participants à Congrès-Tit, chers camarades, je vous remercie.
2: Notons que nombreux militants de ces partis venus de plusieurs provinces de la RDC ont pris part à ces premiers congrès qui se poursuit mardi 11 août 2026 pour se clôturer mercredi 12 août 2026. Clôture ce lundi 10 août 2026 de l'année académique exercice 2025-2026 à l'université Simon Kimbangu, Yeska, Butembo. La cérémonie a été couplée de la collation des grades académiques à 23 lauréats. Les activités relatives se sont déroulées à la paroisse de l'église de Jésus-Christ sur la terre, Papa Simon Kimbangu, située en cellule Ouima au quartier Matanda, commune Moussousanda, la ville de Butembo. Dans son discours, le recteur de l'université Simon Kimbangu, le révérend pasteur professeur Dr. Hubert Watongoka Lutala, a laissé attendre que plusieurs institutions supérieures et universités existent déjà à République démocratique du Congo et particulièrement ville de Butembo, mais changer les problèmes qui rongent le pays, c'est encore un défi. Ainsi, il a encouragé et félicité les étudiants qui choisissent l'université Simon Kimbangu pour leur formation.
11: Et donc, nous ne sommes pas n'importe quelle université. C'est ça la grande particularité. Et donc, soyez fiers d'avoir fini dans une université qui porte le nom de Simon Kimbangu. C'est un partenaire important dans le secteur de l'enseignement supérieur universitaire dans cette ville et dans cette province, Namutayon. Nous voulons faire de l'école une entreprise.
2: Juste après sa collation, un heureux du jour a salué la qualité de la formation à l'ISK Butembo. Il appelle l'autre étudiant à venir prendre les inscriptions à l'ISK Butembo.
12: Je me sens dans la joie, je me sens très bien. Et nous avons attendu cette collation il y a longtemps, mais c'est aujourd'hui que nous avons eu cette chance d'avoir nos dirigeants à partir de Bukavu. Ils sont venus pour venir nous coller et nous sommes ravis d'être joints. Nous avons été formés et nous avons reçu une formation digne. Et là, nous sommes vraiment au niveau des autres universités. C'est pourquoi nous appelons les amis qui ont fini, les amis qui ont déjà leur diplôme, de nous emboîter les pas, de venir étudier à l'université Simon Kimbangu pour avoir cette formation qui va leur servir dans leur vie.
2: L'université Simon Kimbangu, Kiangani, Butembo organise plusieurs domaines parmi lesquels la santé publique, la science de l'éducation, la science politique, la science juridique, entrepreneuriat, français et linguistique, bâtiments et travaux publics, ainsi que les domaines des relations internationales. À quelques semaines de la rentrée scolaire 2026-2027, le mouvement citoyen Ujamaa lance une grande campagne de récolte des fournitures scolaires en faveur de plus de 200 enfants victimes des atrocités des présumés hommes de l'ADF en secteur de Bapéré. L'annonce a été faite ce lundi 10 août 2026 par Blaise Kalisha. En fait, cette campagne consiste à appeler les personnes de bonne volonté à contribuer pour que les fonds récoltés servent à l'achat des fournitures scolaires, cartables, uniformes et autres, et en croire ces mouvements citoyens. Les enfants traumatisés par les massacres et ayant perdu leurs parents ne doivent pas aussi perdre l'éducation, conscientise Blaise Kalisha en appelant les personnes de bonne volonté à se mobiliser pour la réussite de cette opération. Les bénéficiaires de cette campagne devront être des écoliers du village Ndoyo et environ, circonscrits. Blaise Kalisha, coordonnateur de ce mouvement des jeunes basés à Lubero-Centre, chef-lieu du territoire portant les mêmes noms. Blaise Kalisha.
13: Oui, monsieur le journaliste, nous sommes dans une pleine campagne de collecte de dons à faveur des affaires escapées de massacres qui sont dans le secteur de Bapéré, plus précisément en Toyo et en Mankourougipa. Cette campagne vise à assister ces affaires dépourvues de tout, séparés involontairement de leurs parents suite aux actes inhumés perpétrés par les ADF sur ces paisibles citoyens. Alors, cette campagne vraiment vise à les assister. Vous-même, vous savez, Ntoyo n'est pas à mesure de rouvrir ses portes l'année antérieure parce que les écoles n'avaient pas cette possibilité ou même le moyen pour pouvoir faciliter la réouverture.
2: C'est depuis une année que les écoles ont fermé leurs portes en Toyo, Kasseigne et Aviro à la suite du carnage survenu en Toyo, un village situé à environ 5 km à l'est de Mangourejipa, à la suite du carnage commis par les présumés hommes de l'ADEF, c'est un groupement Bapakombe, secteur de Bapere. À Goma, les activités liées à la rentrée scolaire prévue ce 1er septembre 2026 à 7h30 minutes restent marquées par une faible mobilisation des parents, que ce soit dans les écoles pour confirmer ou inscrire leurs enfants. Leur présence demeure insignifiante. Pourtant, les établissements ont déjà rouvert leurs portes. Les commerçants disposent de tous les nécessaires pour l'éducation des enfants. Mais selon les nombreux témoignages, les parents traînent les pas faute des moyens financiers. Gisèle Siwako, reportage.
14: Les parents vraiment ne viennent pas.
15: Au complexe scolaire La Divinité, niveau primaire situé dans le quartier Majengo, à commune de Karisimbi, le directeur Mwindo Kalamo Samuel et son secrétaire affirment attendre les parents depuis le 20 juillet.
14: Ils nous expliquent que non, ils ont besoin d'amener leurs enfants, mais le problème c'est la question financière. Il n'y a pas le travail. Nos autorités, nous leur demandons de nous aider. Malgré la situation, l'école et parents, nous allons nous entraider pour voir si les enfants seront dans leur bain parce qu'ils ont besoin de l'éducation.
15: Dans les marchés publics et autres espaces de vente, les fournitures scolaires sont bien visibles. Cependant, la clientèle demeure réduite, comme confirment plusieurs commerçants rencontrés ce samedi 8 août. Le travail évolue lentement. Pour l'instant, il n'y a pas de clients. Si nous installons nos marchandises dès maintenant, c'est pour rappeler aux parents que la rentrée scolaire approche et qu'ils doivent se préparer avant que les enfants retournent à l'école. La vente reste timide. Les parents ont l'habitude d'acheter d'abord les uniformes, puis les cahiers. Malgré la situation difficile, nous leur demandons de venir avec les peu qu'ils possèdent, car il sera impossible de tout acquérir en une seule fois. Les prix des cahiers ont quand même baissé. Une douzaine de dessins pages coûte 7000 francs congolais, une autre 3500 francs congolais. Trois stylos valent 500 francs et une boîte 5000 francs congolais. À Ville de Goma et dans les territoires voisins de Nyiragongo, les conflits armés continuent de peser lourdement sur les secteurs éducatifs. Dans ces contextes, l'amélioration de la sécurité et de l'économie locale apparaît comme une nécessité urgente pour sauver les systèmes éducatifs et permettre à des milliers d'enfants exclus de l'école d'y être réintégré. Depuis Goma, je suis Siwako pour la Radio Moto, Butembo Beni.
2: Environnement dans ce journal, la présence des déchets ménagers ainsi que les immondices sur les ponts en construction de l'avenue Bassoa dans la ville de Butembo suscitent de vives inquiétudes parmi les riverains de cette voie. Ce chantier est actuellement devenu un dépotoir. Détail, Rossella Mwanampenzi.
16: La présence de déchets ménagers ainsi que les inondis sur le pont à construction de l'avenue Bassoa dans la ville de Butembo suscite de vives inquiétudes parmi les riverains de cette voie. Ce chantier est actuellement devenu un déportoir. Ingénieur Kelly Kelekele, responsable de l'office de voirie et drainage OVD Brigade de Butembo, est également fâché de la présence de ces déchets qui proviennent principalement de ménages. Se confiant à la radio Moto Butembo Beni, ce lundi, il a indiqué que les inondices dégagent de mauvaises odeurs et sont susceptibles d'être vecteurs de maladies et nuisibles à la santé humaine et animale. Face à cette situation, Kelekele demande aux autorités urbaines d'intervenir rapidement en prenant des mesures appropriées visant à mettre fin à cette pratique et au besoin à sanctionner les auteurs du déversement des déchets sur le pont sur Avenue Bassoa.
17: Le pont à ce moment, c'est un chantier. Quand nous avons travaillé, on a mis de la terre qui va permettre que les riverains, que nous puissions y passer sans qu'il n'y ait pas beaucoup de difficultés. Nous avons commencé les travaux de sauvegarde avec les sacs pour refuser que la route ne puisse pas être en deux. Mais nous avons travaillé jusqu'au point qu'on a un peu stabilisé le talus. On jette de n'importe quoi sur le pont. Ce ne sont pas les matériaux appropriés à la route. Ce sont des déchets de ménage qu'on prend en ville, qu'on vient déposer là-bas. Ça pue. Et on a brûlé encore de l'autre côté du pont. Ça risque de faire exploser les moellons. Parce que les moellons là, on l'explose avec le feu. Et le feu est permanent sur les lieux. Le feu ne laisse rien. S'il y a l'explosion, mettra des moellons, trop de fissures. Autorités qui ont donné les sociétés qui dégagent les immondices de tirer attention avec ce qu'ils sont en train de faire à ce moment. Parce que je peux porter plainte contre quelqu'un, mais je ne connais pas celui qui est en train de jeter les immondices là-bas.
16: De leur côté, les habitants espèrent que les actions concrètes seront engagées pour protéger l'environnement et garantir un cadre de vie sain à la population.
2: Et le mouvement citoyen lutte pour les changements louchés a pris l'engagement de contribuer dans la lutte contre la maladie à virus Ebola et la désinformation. C'était au sortir d'une visite guidée au centre de traitement Ebola de Beni la semaine dernière après des explications et réponses à leurs préoccupations sur le fonctionnement du CTE et surtout des conditions de prise en charge des malades. Un membre de ce mouvement citoyen a exprimé ses sentiments de satisfaction et riposte contre Ebola à Butembo et environ et une task force spéciale vient de voir les jours ce lundi 10 août 2026. Ceci ressort de la rencontre tenue ce même lundi au bureau Relin du gouvernorat à Butembo sous la présidence de l'abbé Patrick Assolene, conseiller du gouverneur des provinces. Mesdames et messieurs, voilà tout pour la première partie de ce journal. Merci à vous tous de l'avoir écouté. L'actualité est à continuer sur votre chaîne, la fréquence catholique. Restez branchés pour suivre les sports et les journaux des journaux. Portez-vous bien.
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19: Merci amis sportifs. Voici les informations des sports. La paire FC du Rwanda a officiellement fait savoir qu'il ne se rendra pas à Kinshasa pour affronter les Aigles du Congo, un match comptant pour les préliminaires de la Ligue des Champions de la CAF. Dans une correspondance adressée à la CAF et à la FECOFA, les clubs rwandais justifient sa décision par deux motifs principaux, notamment la présence d'Ebola à RDC et le climat d'insécurité qui prévaut dans certaines parties du pays. La paire demande donc la délocalisation de la rencontre sur les terrains neutres. Une position qui ne passe pas du côté des Aigles du Congo, du côté du club quinois, on dénonce une décision politique et injustifiée. Les dirigeants des Aigles du Congo rappellent que Kinshasa n'est pas concerné par l'épidémie d'Ebola actuellement signalée dans d'autres provinces et que la capitale est sécurisée pour accueillir les compétitions internationales. Ils exigent de la CAF l'application stricte du règlement match à domicile ou forfait de l'équipe visiteuse. Pour l'instant, l'instance africaine n'a pas encore communiqué et devra trancher dans les prochaines heures entre les maintiens du match à Kinshasa, la délocalisation ou d'autres sanctions. Cette affaire relance le débat sur l'impact de crise sanitaire et sécuritaire sur les sports en Afrique centrale. Et le joueur congolais Artir Masuaku va faire son retour dans les championnats turcs une année après avoir quitté la Turquie. Le latéral gauche congolais va s'engager avec Konyaspor, club évoluant en première division. Selon les dernières informations de la presse turque, l'international congolais est arrivé pour passer sa visite médicale dans la matinée de ce lundi 10 août 2026. L'officialisation devra intervenir dans les prochaines heures. Après passage remarqué en Super League, les joueurs congolais avaient fait son retour à Premier League sous les couleurs de Sunderland. Artir Masuaku, qui avait disputé la première partie de la saison 2025-2026 chez les Black Cats, avait ensuite été prêté au RC Lens. Le Léopard, qui a remporté la Coupe de France avec Lens, ne jouera plus avec Sunderland et va relever un nouveau défi en Europe. À Turquie, Artir Masuaku va rejoindre son compatriote Jackson Muleka, avec qui il a évolué à Beşiktaş. Pour la saison sportive 2026-2027, Konyaspor ne jouera que sur deux tableaux, les championnats et la Coupe de Turquie. Le club de Jackson Muleka n'avait pas réussi à se qualifier pour les compétitions européennes. Et on finit par la Coupe d'Afrique des Nations d'âme. Les quarts de finale de cette compétition se sont achevés, vous le savez, dimanche 9 août, ce qui permet d'avoir une idée claire de confrontation attendue en demi-finale. La première affiche sera très attendue entre l'Algérie et le Malawi. Match prévu mercredi 12 août 2026 à 19h. Les filles algériennes devront s'employer si elles souhaitent aller en finale face à du Malawi ambitieuse. La deuxième demi-finale opposera le même jour à 22h le Maroc, pays organisateur, Cameroun, tombeur du Nigeria en quart. C'est tout pour ces informations des sports.
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21: La presse quinoise revient largement ce lundi 10 août sur les deux principaux sujets. Le premier concerne l'évolution du dialogue politique dans un contexte marqué par l'ultimatum lancé par l'opposition congolaise et la recherche d'une issue à la crise sécuritaire dans l'est de la RDC. Le second porte également sur les dialogues politiques avec l'échéance du 15 août qui s'impose comme l'un des principaux points d'attention de la presse du jour. Les journaux abordent ces questions sous différents angles, notamment politiques, judiciaires, religieux et stratégiques. Actualité possède des titres à Saïne, Jean-Claude Vouemba, les Kabila que je fréquente à l'heure actuelle, ne pas les Kabila que j'ai vilipenté encore et accri. Les médias reviennent sur les rapprochements entre les acteurs politiques de différents horizons à l'approche des échanges nationaux. Jean-Claude Vouemba livre dans une appréciation nuancée de Joseph Kabila Kabangé, reconnaissant son rôle dans l'alternance de 2018, tout en rappelant les contestations liées à cette élection. L'opposant qualifie Joseph Kabila d'homme maestro qui a pu donner l'alternance pacifique au Congo avant d'évoquer les contentieux électoraux de 2018. Nous avons vu les élections, comment ça s'est passé. Nous avons vu comment Martin Fayulu Madidi a eu 65%. Après avoir rappelé les 18 années de Joseph Kabila à la tête de la RDC, Jean-Claude Vouemba s'interroge sur les rôles qu'il pourrait encore jouer dans les contextes actuels. Est-ce qu'il ne peut pas avoir au moins des orientations puisque c'est l'homme du dialogue? S'interroge-t-il. C'est sur cette possédée titre à Saïne. Kinshasa, C64, exigeait procès équitable pour Minaku, Tchalanjoko, Emmanuel Chadari et maintient l'échéance du 15 août. Les médias alignent, mais l'accent sur les volets judiciaires et politiques rapporta que le leader de la coalition article 64 conditionne l'apaisement à un traitement judiciaire équitable pour les figures politiques poursuivies, tout en confirmant le maintien de leur date butoir. Congo Nouveau aborde la même échéance sous l'angle des violences politiques avec ses titres, dénonçant les violences au siège de l'ECID et au Kaluka. La C64 durcit les temps et maintient son ultimatum du 15 août. Les tri hebdomadaires s'attardent sur les attaques enregistrées lors des récentes réunions de l'opposition et prévient qu'à l'absence des réponses concrètes du pouvoir d'ici le 15 août, les manifestations de riz seront reprogrammées. C'est la fin de cette revue de presse. Merci à vous de l'avoir suivi.
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2: Depuis hier, jusqu'à aujourd'hui, et cette assemblée porte sur l'évaluation du chapitre provincial
1: 2023 et jusqu'à 2020. Pouvez-vous nous donner le cadre, le contenu de cette assemblée provinciale?
3: Ok, merci, merci. En fait, l'assemblée provinciale, c'est une rencontre qui vient à mi-parcours. Alors, il faut peut-être mettre ça dans le contexte. Dans la vie de congrégation, il y a un programme qu'on suit. Et ce programme-là, c'est pour 6 ans, qui est tracé par ce qu'on appelle le chapitre provincial, au moins pour notre contexte. Alors, le chapitre provincial trace un programme pour 6 ans. Alors, on demande aussi qu'après 3 ans, on ait une séance d'information, d'évaluation, et puis pour voir où est-ce qu'on en est dans le vécu et dans les réalisations de ce qu'on s'est assigné. Et c'est pour cela que nous sommes ici comme assemblée. Alors, l'assemblée, c'est une réunion qui amène ensemble tous les membres d'une congrégation dans une province. Parce que le chapitre, lui, est composé de délégués des communautés. Alors, il parle au nom de tous les autres. Alors, l'assemblée, lui, amène maintenant tous les religieux, si possible, si tout le monde pouvait être là, il est là pour voir comment la mission est en train d'être réalisée, comment les propositions qui étaient données sont en train d'être réalisées ou d'être vécues. Alors donc, on revoit, parce que les instances provinciales, par exemple, ne savent pas ce qui se vit dans chaque communauté, dans chaque paroisse ou dans chaque œuvre. Alors, quand on vient ensemble, alors chacun dit comment il sent la vie et comment il mène la vie et ce qu'on attend encore que ça soit réalisé. C'est cela un peu ce que nous faisons dans l'assemblée. Alors, qu'est-ce qu'on fait? En fait, comme assomptionniste, nous travaillons pour l'extension du règne de Dieu, pour l'avènement du règne de Dieu. Alors, notre chapitre provincial porté sur le thème témoigner du Christ à province d'Afrique. Témoigner du Christ à province d'Afrique. Alors, à cela, nous voyons ce que nous faisons, nous réalisons comme œuvres qui sont signes de l'extension du règne de Dieu. Ça, c'est la réalisation. Mais alors, on voit aussi qu'est-ce qui est comme défi actuel où on doit encore un peu plus travailler. Alors, à partir de ce qui a été réalisé et à partir des obstacles ou des défis qui reviennent, alors on voit quelles sont les propositions, quelles sont les suggestions, qu'est-ce qu'on peut encore faire. C'est le travail qu'on est en train de faire. Donc, écouter les gens, comment ils sont en train de ce qui sont en train d'être réalisés ou ce qu'ils réalisent dans leur communauté, dans leur œuvre. Et puis maintenant, qu'est-ce qui n'est pas encore réalisé, qu'on peut maintenant renforcer dans les 3 ans à venir. On sait que, par exemple, dans le Carrefour, on demande qu'est-ce que vous voulez maintenant qu'on ne manque pas à réaliser dans les 3 ans maintenant qui restent. Parce que à 2029, il faut maintenant qu'on s'assoie encore pour un autre nouveau chapitre. Alors, on réalise dans l'assemblée, donc la vie d'ensemble, nous appelons la vie fraternelle, la vie communautaire. On évalue, on parle de la vie de prière, la vie spirituelle, la liturgie. Nous parlons aussi de la vie pastorale. Nous sommes dans des paroisses, nous sommes dans des écoles, nous sommes dans les médias. Comment nous menons notre apostolat là-bas. Nous parlons de la formation, parce qu'il y a aussi les religieux qui doivent être formés, les jeunes qui entrent dans la congrégation qui doivent être formés. Donc on parle de recrutement, on parle de culture de recrutement, est-ce qu'il faut les maintenir, est-ce qu'il faut les changer, qu'est-ce qu'on peut encore faire, et comment ça fait donner pour mieux former les ouvriers du royaume dans les prochaines années, tout ça on discute. Et puis il y a maintenant des questions aussi économiques, parce que quand on est une congrégation, il y a l'économie qui n'est pas qui nous dirige. Alors on voit comment aussi on doit avoir des fonds pour mener notre vie ensemble, pour mener aussi notre apostolat à bon rythme. Alors, ça c'est l'économie. Mais il y a aussi des questions sociales, des questions organisationnelles qu'on doit aussi discuter, qu'on appelle les coutumiers, ensemble, par rapport au deuil, comment on peut se comporter, par rapport aux vacances, comment on peut se comporter, par rapport aux vacances, comment on peut se comporter. Donc là, c'est des questions sociales, pratiques, dans la vie régulière. Alors, c'est tout cela qu'on revoit ensemble. Alors, il y a aussi d'autres questions, par exemple, de justice et paix, de questions de l'hygiène de vie, parce que c'est là aussi la question de santé. Tout cela, on a discuté pour voir quelle orientation prendre, comment on peut nous aider à mieux vivre notre santé, à mieux vivre avec la création qui nous entoure, avec les autres, avec les ouvriers. Donc, l'Assemblée ramasse toutes ces questions-là. Voilà, un peu, bref, ce que je peux dire.
4: Alors, Père Hachim, vous venez de dire que, comme vous connaissez, vous êtes appelé à étendre le point de vue. Je n'ai pas tout vous retrouvé. Nous sommes à Provence d'Afrique, en tout cas, une région qui est marquée par la sécurité. Alors, comment pour contribuer à l'œuvre du Seigneur dans ce contexte de sécurité, surtout sur le Congo, et particulièrement dans sa partie est?
3: Bon, en fait, notre charisme nous demande, ou notre règle de vie nous demande d'aller où l'homme est menacé comme image de Dieu. Alors, ce que nous faisons, ça sera d'abord une présence auprès de ceux qui souffrent, ceux qui sont victimes de tous ces maux-là qui rongent notre région ou notre Afrique, mais aussi à travers certaines initiatives que les confrères, le frère peuvent imaginer pour aider tant soit peu les gens. C'est pour ça qu'aujourd'hui, il y a ce que nous appelons les initiatives pour la paix au Kivu, qui regroupe certaines initiatives, par exemple, ce qu'on appelle le CAREC, qui est centre qui se penche plus à comment résoudre les conflits. Et il y a d'autres Talita qui sont qui est une organisation qui s'occupe de filles et mères, des choses comme ça. Alors il y a une autre organisation, par exemple, avec les laïcs à Goma, qui s'occupe de déplacer des Goma déjà qui auraient des problèmes, d'être accompagnés avec tout ce que se couvre à Goma. Alors c'est tout cela. C'est comme ça que même dans des paroisses, il y a des commissions, des curés, les prêtres qui sont là, qui accompagnent de près les personnes qui sont en difficulté. Alors, mais aussi avec nos confrères qui sont, par exemple, formés à psychologie clinique, qui essaient un peu d'accompagner le problème des gens qui ont des problèmes psychologiques. Comme ça que on ouvre même à l'IAC une faculté pour ça, pour peut former maintenant les gens qui peuvent nous aider aussi à encadrer les gens qui sont à trouble à cause de tout ce que nous traversons. En fait, c'est presque tout le monde qui a des difficultés, qui a besoin aussi d'être accompagné dans ce sens-là. Alors, ce sont ces genres d'initiatives qu'on encourage, et on pense que même les fidèles, tous ceux qui ont besoin d'aider les autres, peuvent nous rejoindre dans ces initiatives pour qu'on aide tant soit peu ces gens qui souffrent à cause de l'insécurité, à cause du déplacement et à cause d'être chassés peut-être de leur champ à cause de l'insécurité.
4: Alors, comme participant à l'Assemblée provinciale, quel est votre sentiment et aussi quel message vous pouvez adresser à cette assemblée activité, mais aussi peut-être d'autres qui ne sont pas venus, font aussi un message à notre communauté des chrétiens, mais aussi à la communauté de citoyens avec qui nous vivons, avec nos partenaires.
3: Bon, comme participant, je suis d'abord heureux d'être là, présent, d'écouter un peu ce que les frères ressentent, ce que les frères vivent dans ces différentes communautés, ce que même les gens attendent de nous et voir comment les gens sont vraiment unis pour la cause et que les gens veulent mieux améliorer notre mission comme assomptionniste et comment les gens sont libres de s'exprimer, de dire ce qu'ils ressentent, de dire ce qu'ils attendent urgentement être réalisé. Ça fait peu de la joie. Alors, pour tous ceux qui veulent aussi contribuer à cela, il faut quand même rappeler que aussi l'assomption n'est pas seulement le religieux, c'est aussi les assomptions, le laïc, parce que l'assomption travaille aussi avec les laïcs, nous appelons les laïcs de l'Alliance. Ils sont aussi...
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